Je place une fontaine et l'eau se met à couler. Des oiseaux, des hommes y viennent boire. Je place un arbre, un orme, puis un banc où des hommes viennent s'asseoir. Le soleil met tout en lumière pour que je puisse bien voir. Les hommes qui ont un passé en parlent. Il y aura aussi le cri et le rire des enfants. Un peu plus loin, une fille et un garçon s'en vont en se serrant amoureusement. La grille de l'école est fermée. L'été est au jeu. Le café, qui n'était pas là en journée, allume ses ampoules de couleurs. Vincent revient tranquillement finir le tableau où tournent habilement des étoiles dans les yeux des passants. La nuit s'endort. Dans le chatoiement du matin, la grande chevelure de l'orme est incendiée. Le vent fait passer la saison. Un chien divague. Un homme aussi. La fontaine s'est mise à geler. Quelques instants après, le peintre et le printemps font revenir la marchande de fleurs. Les amours disparus font place à de nouveaux amours. La vie cent fois recommencée. Des oiseaux et des enfants s'éclaboussent de soleil. J'entends un bruit d'ailes. De haut en lointain, un monde aveugle revient. Le reste disparaît. Disparaît.

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3: Il est 7h à Paris, 5h en temps universel.
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3: Bonjour, RFI Matin commence, c'est maintenant. Et dans une heure, on entendra l'analyse du prix Nobel d'économie Jean Tirole sur la visite de Xi Jinping aux États-Unis, accueilli en grande pompe par Donald Trump hier. Et derrière la volonté affichée d'agir en partenaire, les deux superpuissances se livrent un combat acharné, notamment dans le domaine de l'intelligence artificielle. L'IA toujours au cœur d'une panique mondiale. Il en était question à l'ONU hier. On entendra aussi ce matin notre autre invité, le caricaturiste Lassan Zohore, sur la situation des dessinateurs de presse dans le monde à l'occasion des 20 ans d'existence de Cartooning for Peace. D'abord à 7h, c'est le journal. Bonjour Arthur Ponchelet.
5: Et bonjour à tous. On va revenir nous aussi largement sur la visite d'État de Xi Jinping aux États-Unis. Le président chinois accueilli dès sa descente de l'avion par Donald Trump en personne, du jamais vu en 11 ans. On appelle notre correspondant aux États-Unis dans un instant. Il faut travailler ensemble pour réguler l'intelligence artificielle. L'appel de plusieurs grands patrons de l'IA hier devant le Conseil de sécurité de l'ONU. Ils s'inquiètent des dérives de leurs outils et appellent à des normes mondiales. La une, ce sont aussi ces nouvelles frappes russes, cette nuit contre Kiev. Ces premières interpellations au Sénégal dans le dossier des violences politiques commises entre 2021 et 2024. Et puis la visite du pape dès demain en France. Léon XIV attendu de pied ferme par des dizaines de milliers de fidèles.
3: C'est sa toute première visite aux États-Unis depuis 10 ans.
5: Et elle est déjà scrutée de très près. Xi Jinping est donc arrivé à Washington. Le président chinois est en visite d'État jusqu'à demain aux États-Unis pour parler commerce, droit de douane et intelligence artificielle. Nous devons être des partenaires plutôt que des rivaux, a-t-il lancé. Bonjour Vincent Souriau.
6: Bonjour Arthur, bonjour à tous.
5: En ligne avec nous de Washington, Donald Trump, lui, a voulu marquer le coup en mettant dès hier soir les petits plats dans les grands.
6: Oui Arthur, pour commencer, je suis obligé de corriger. Hein. Xi Jinping était aux États-Unis en 2023 à San Francisco, mais c'est effectivement sa première visite à la Maison Blanche depuis plus de 10 ans. Xi Jinping est donc arrivé pour cette visite à Washington hier avec son épouse à bord d'un gros porteur de la compagnie aérienne nationale, Air China. Et fait rarissime, comme vous le disiez, c'est Donald Trump en personne accompagné de sa femme qui est venue l'accueillir sur le tarmac de l'aéroport. Le tapis rouge effectivement, la poignée de main, les hymnes nationaux, un survol de bombardiers. Ça n'aura duré que 10 minutes, mais Donald Trump a voulu flatter son hôte et ce n'est pas terminé puisque l'accueil à la Maison Blanche cet après-midi s'annonce de nouveau bien garni avec plus de 500 soldats américains en habit de cérémonie, encore un survol de bombardiers et le dîner d'État dans la foulée en présence notamment d'Elon Musk et d'autres géants du secteur de la tech.
5: Et sur le fond, Vincent, l'essentiel est déjà fait puisque la trêve commerciale entre les deux grandes puissances est prolongée au moins jusqu'au mois de janvier.
6: Ouais, elle devait expirer le 10 novembre, trêve commerciale dans la mesure où Washington et Pékin s'engagent à ne pas jouer des muscles en matière de barrières douanières, mais 2 mois de prolongation, c'est moins que prévu parce que la Maison Blanche estime que la Chine n'a pas tout à fait rempli sa part du contrat. Le gouvernement chinois avait promis d'acheter de gros volumes de soja et de produits agricoles américains. Le compte n'y est pas et les États-Unis attendent janvier pour voir si tout rentre dans l'ordre. Sur le reste, sur le fond, Taïwan, l'intelligence artificielle, la guerre en Iran, ça va être discuté bien sûr aujourd'hui au plus haut niveau, mais on ne s'attend pas à de grandes annonces, même si les deux chefs d'État, Donald Trump et Xi Jinping, devraient chacun prendre la parole à la Maison Blanche.
5: Vincent Souriau en direct de Washington. L'intelligence artificielle donc devrait être également abordée lors de cette visite. Vous nous le disiez, des grands patrons du secteur sont attendus au dîner d'État ce soir. Avant cela, ils étaient à quelques centaines de kilomètres plus au nord, à New York, en marge de l'Assemblée Générale de l'ONU. Les patrons d'Anthropic, d'OpenAI et de Hugging Face se sont exprimés devant le Conseil de sécurité. Ils sont unanimes. Il faut mettre en place des garde-fous face au développement de l'intelligence artificielle. RFI New York, Karine Houghton.
7: Il est très rare que des entrepreneurs américains se mettent des limites, mais deux risques sont trop importants avec l'intelligence artificielle pour qu'ils ne réagissent pas, au cas où les modèles IA étaient mal utilisés par des bioterroristes d'abord, et au cas où les développeurs perdraient le contrôle de leur technologie ensuite. Gérer des risques catastrophiques, c'est la mission du Conseil de sécurité. Alors convaincu comme ses homologues d'OpenAI et de Hugging Face qu'une coopération internationale est indispensable, le PDG d'Anthropic, Dario Amodei, a proposé des pistes.
8: Premièrement, nous devrions commencer par des accords ciblés que tous les membres puissent soutenir, tels que l'interdiction d'utiliser l'IA pour concevoir des armes biologiques. Deuxièmement, nous devrions mettre en place des systèmes d'évaluation et de vérification capables de suivre le rythme du développement de l'IA afin que les États puissent avoir une visibilité sur les capacités des modèles de pointe et vérifier le respect des engagements de chacun. Troisièmement, nous devrions établir des normes mondiales communes pour tester les modèles d'IA quant au risque de perte de contrôle et de détournement, ainsi qu'un système de notification pour les incidents liés à l'IA ayant des répercussions significatives sur la sécurité mondiale.
7: Donald Trump a déjà rejeté mardi l'idée d'une supervision supranationale. L'ambassadeur chinois, lui, a soutenu l'idée et voit tout cela sous l'égide de l'ONU. D'ici là, Dario Amodei a promis qu'Anthropic allait ralentir le rythme de développement de son IA. Karine Otton, New York, RFI.
5: New York où le bal des dirigeants se poursuit à la tribune des Nations Unies. Benjamin Netanyahou est attendu aujourd'hui. Hier, c'est le président iranien Massoud Pezeshkian qui s'exprimait, affirmant que son pays était victime du terrorisme américain. La présidente par intérim du Venezuela, elle a remercié Donald Trump, remercié d'avoir repris la voie des relations diplomatiques et de coopération. Delcy Rodriguez a aussi promis qu'il y aurait des élections dans son pays.
3: L'autre discours très attendu et commenté, c'est celui de Volodymyr Zelensky.
5: Le président ukrainien qui s'en est pris à son homologue russe dénonçant la folie meurtrière de Vladimir Poutine. Il n'y aura pas de pause dans les combats, a promis de son côté le ministre russe des Affaires étrangères. Des mots et quelques heures plus tard, des bombes russes dans le ciel ukrainien. Des frappes ont fait au moins deux morts cette nuit à Kiev. Un peu plus tôt hier, un hélicoptère militaire russe a fait une brève incursion dans l'espace aérien de la Pologne. Nouvelle illustration de la guerre hybride menée par Moscou et dénoncée par plusieurs pays de l'Union européenne. Franck Alexandre, les services de renseignement occidentaux vont même plus loin et affirment que la Russie pourrait mener une action offensive sur le sol européen.
9: Les chefs d'état-major européens sont unanimes. Le risque d'un affrontement direct pourrait intervenir bien avant la fin de la décennie. Il pourrait même être très proche, a récemment dit le président polonais Donald Tusk. Selon ses renseignements, une attaque russe sur le territoire de l'OTAN, avec par exemple des drones, semble possible. L'affaire du drone armé russe, retrouvé sur l'aéroport de Leipzig en Allemagne en août dernier, a changé les perceptions. Le renseignement allemand a rendu public ses investigations. Conclusion, le drone était bien destiné à détruire les avions utilisés pour le fret à destination de l'Ukraine. Un seuil a donc été franchi. Moscou opte désormais pour des attaques cinétiques ciblant le soutien occidental à l'Ukraine, mais aussi l'industrie d'armement européenne. La Russie, comme elle l'a fait en 2022 contre l'Ukraine, pourrait aussi utiliser la couverture d'un exercice militaire pour tenter quelque chose. L'exercice russe 126, qui se déroulera du 28 septembre au 3 octobre prochain, sera donc particulièrement surveillé.
5: Franck Alexandre.
3: 5h08 en temps universel. L'affaire avait ému l'opinion. Elle va désormais se poursuivre devant la justice. La suite de votre journal Arthur au Sénégal.
5: Où un agent de sécurité de l'université Cheikh Diop de Dakar a été interpellé. Première interpellation dans le dossier des violences politiques commises entre 2021 et 2024. Deux proches de l'ex-ministre de la Jeunesse ont eux été placés sous contrôle judiciaire. Deux premières arrestations donc, après la plainte d'un militant du PASTEF, parti alors dans l'opposition. Pape Abdoulaye Touré dit avoir été victime d'actes de torture et de séquestration. Léa Lisa Vesterov.
10: Les images du jeune pape Abdoulaye Touré, alors étudiant en master de droit, le visage tuméfié, filmé en train d'être tabassé en juin 2023, avaient énormément choqué l'opinion. En septembre 2024, le jeune homme décide de porter plainte pour séquestration et enlèvement illégal. Selon lui, des hommes se réclamant être des agents de sécurité de l'ancien ministre de la Jeunesse, Pape Malick Ndour, accompagnés de gendarmes en tenue, l'auraient arrêté, agressé, torturé et menacé de mort. Hier, le tribunal de grande instance de Dakar a procédé aux premières inculpations. Un agent de sécurité au campus universitaire de Dakar a été placé en détention préventive, accusé d'association de malfaiteurs et de crimes contre l'humanité, dont actes de torture. Une qualification qui permet de contourner la loi d'amnistie adoptée en mars 2024 et qui porte sur cette période. Deux autres personnes, l'une membre du protocole de l'ancien ministre de la Jeunesse, Pape Malik Ndour, l'autre de sa garde rapprochée, également accusée de crimes contre l'humanité, ont été placées sous contrôle judiciaire pour la durée de l'instruction. L'ONG Amnesty International, qui accompagne les familles des 65 victimes recensées, salue ces premières interpellations, mais appelle la justice à également interroger les membres des forces de sécurité. Léa Lisa Vesterhoff, Dakar. RFI.
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14: Bonjour à toutes et à tous. Ismo sur les ondes du 107.5 FM, du 101.7 RDIWA. Et pour l'interview du jour, je suis avec Bruno, qui est comédien. Salut Bruno.
15: Bonjour.
14: Et avec Sarah, qui tient l'auberge de Valdrome. Bonjour Sarah.
16: Bonjour.
14: Eh bien, on va commencer avec toi, Sarah, parce que nous sommes ensemble pour parler d'un spectacle qui aura lieu le 26 septembre à l'auberge de Valdrome. Mais je trouve ça assez chouette de commencer avec une petite présentation de l'auberge de Valdrome.
16: Alors, l'auberge de Valdrome, comme son nom l'indique, se situe dans le village de Valdrome. Et c'est une auberge qui a plusieurs activités, puisqu'il y a une partie hébergement, on a 25 couchages répartis en chambres et avec un dortoir de 8 personnes. On a également un restaurant de produits locaux, et on a aussi un café, une épicerie de dépannage et de produits artisanaux. Et on essaye également de faire vivre le lieu grâce à des événements culturels, donc ça peut être du théâtre, ça peut être des concerts, ça peut être des soirées jeux de société, enfin ça peut être en fait tout ce qu'on a envie d'y faire, et du moment que voilà, qu'il y a des gens qui ont envie de participer.
14: Et ça fait longtemps que ça existe, l'auberge de Valdrome ?
16: Alors l'auberge de Valdrome, ça fait plusieurs années qu'elle existe, mais notre histoire commune avec cette auberge, c'est récent, puisque on a repris avec Anne-Lise, ma compagne, la gérance de l'auberge au 1er mai de cette année. Donc voilà, on a une saison estivale dans les pattes, si je puis dire, et ça se passe très bien, on est très contente d'être ici.
14: Ouais, super. Donc cette saison estivale s'est bien passée, cette première ?
16: Oui, ça s'est bien passé, ça a été intense, hein, comme toute saison d'hôtellerie-restauration, mais on est très contente de découvrir le Diwa, puisque nous on est originaire de Franche-Comté, on vient de Besançon, et on est tombé amoureuse de ce coin, des gens aussi qui font vivre ce territoire, et on est ravis d'être ici.
14: Et avec ta compagne Anne-Lise, donc vous avez repris cette histoire. Vous aviez déjà auparavant une expérience dans, j'ai envie de dire, l'hôtellerie-restauration ?
16: Alors l'hôtellerie, non, mais on a créé il y a 8 ans un café-restaurant associatif et culturel à Besançon qui a vécu pendant 6 ans. Et voilà, ça nous a... Anne-Lise, ma compagne, est restauratrice de métier. Donc c'est elle qui est en cuisine. Et moi, j'étais bénévole à l'époque dans le projet. Je faisais partie du conseil d'administration. Je m'occupais de tout ce qui est partie culturelle, justement, et communication, puisque j'avais un autre métier avant. J'étais journaliste à France Télévisions. Donc voilà, c'était un petit peu la partie que moi, je connaissais. J'ai découvert un autre métier à l'auberge de Valdrome. Mais je crois que voilà, la reconversion a fonctionné. Et on en est très contents. Voilà.
14: Ça te plaît ?
16: Ouais, ça me plaît, le contact avec les clients, choisir les produits, faire vivre un lieu, surtout dans un village où voilà, c'est quand même un petit village, c'est assez enclavé dans les montagnes, enfin c'est très joli, et pour les gens qui connaissent pas, je fais de la promo pour l'auberge, mais je vous conseille quand même d'aller découvrir ce village qui est assez atypique. Donc ouais, je suis ravi.
14: C'est quand même un sacré travail entre les 25 couchages plus l'approvisionnement pour la restauration.
16: Ouais. On s'ennuie pas.
14: Ouais, je veux bien vous croire.
16: On s'ennuie pas du tout. Il y a beaucoup de travail. Alors pour l'été, pour la saison haute, on avait deux salariés avec nous. Là, on est reparti à deux parce que voilà, la période se calme et on reçoit moins de gens. Donc à deux, ça fonctionne. Mais voilà, on est bien occupé.
14: Et vous êtes ouvert tout au long de l'année ?
16: Alors du coup, pour les ouvertures, on est ouverte du mois d'avril au mois d'octobre en continu, avec le mardi de fermeture. Et là, pour la basse saison, on sera ouverte pendant les vacances scolaires de la Toussaint et pendant les vacances de Noël. Donc tous les jours, sauf les mardis. Et en dehors de ces périodes, on sera ouverte le jeudi pour le service du soir, le vendredi midi et le vendredi soir, le samedi midi et soir, et le dimanche midi et soir. Donc pour les personnes qui souhaitent venir manger au restaurant, ce sera sur ces périodes-là. Et on aura des périodes de fermeture pour se reposer quand même de temps en temps. Mais tout ça sera indiqué sur notre site internet et sur nos réseaux sociaux.
14: Ah, donc voilà, vous avez un site internet, vous avez des réseaux sociaux, on peut peut-être donner l'information aux auditeurs alors ?
16: Bah oui, on a une page Facebook et un compte Instagram, donc l'Auberge de Valdrome, et notre site internet c'est auberge-de-valdrome.fr.
14: Bah facile. Et est-ce que si pendant vos périodes d'ouverture on souhaite venir manger, il vaut mieux réserver ?
16: Oui, c'est mieux pour plusieurs choses. Déjà, s'assurer qu'on est ouverte et s'assurer qu'on a suffisamment de stock pour accueillir tout le monde. Et nous, par rapport à la gestion de l'auberge, c'est beaucoup plus simple aussi, puisqu'en fait, alors on n'est pas un refuge de haute montagne, mais on est quand même loin des premiers commerces. Pour les approvisionnements, c'est plus compliqué, on va dire, que de tenir un établissement qui est en ville. Donc voilà, nous, on tient à limiter au maximum le gaspillage alimentaire et à gérer nos stocks de manière intelligente. Donc plus les gens réservent, plus ça nous facilite le travail.
14: Oui, en termes d'organisation, exactement, de préparation. Tu nous as parlé de nourriture, en tout cas de produits locaux. Donc ça, c'est chouette. Et qu'est-ce que vous aimez bien préparer comme repas ? Est-ce qu'il y aurait un espèce de menu que tu peux me dévoiler sur des choses que vous aimez faire pour donner envie aux auditeurs de venir ?
16: Alors, Anise, la cuisinière, aime bien improviser. Donc, des fois, des gens nous appellent en nous demandant le menu. On ne peut pas leur répondre parce que, voilà, ça dépend aussi des stocks et des produits qu'on a. On fait que des produits de saison. On fait des produits locaux au maximum. On travaille avec une association qui s'appelle Agricourt, qui rassemble en fait les producteurs d'Ardèche et de Drôme. Et ils nous livrent une fois par semaine. Donc ça, c'est hyper bien parce qu'on a vraiment des bons produits. Et on essaye au maximum d'être en agriculture biologique. Et on n'est pas à 100%, mais on a vraiment un pourcentage très important et on y tient. Et on tient à faire de la pédagogie par rapport à ça et à faire comprendre aussi aux gens que on n'a pas toujours de la chantilly, on n'a pas toujours de la viande. En fait, nos congélateurs, ils sont vides. Donc on cuisine tout en direct, et ce qui fait que, je sais pas, par exemple à midi, il y avait de la mousse à quatre bœufs avec salade, on a souvent une proposition de tarte salée, ça peut être, on a fait à midi couscous au poulet, on est sur de la cuisine simple, copieuse, avec des bons produits, on travaille avec des épices de l'herbier du Diwa. Enfin voilà, on essaie de vraiment de profiter de ce que la Drôme nous offre, et pour le coup on a vraiment de la chance puisqu'on a des produits qui sont excellents. Et aussi sur les boissons, on bosse avec par exemple la brasserie Bivouac qui nous fournit en bière mais aussi en soft. Donc en fait chez nous on n'a pas de Coca-Cola, on n'a pas d'Orangina, on n'a pas des grandes marques. On bosse avec cette brasserie de Nyons, on bosse avec la ferme Biomargerie qui fait des jus de fruits. C'est ce qu'on essaie de faire en tout cas, et on est assez fiers de ça.
14: Ouais, bravo, hein, bravo. Il y a une volonté, on sent une volonté de vouloir travailler avec les locaux, de vouloir travailler avec pas forcément les grandes entreprises, mais plutôt des petites initiatives qui ont du sens. Et ça fait du bien de nos jours. Quelle a été la réaction au sein du village de Valdrome lorsque vous avez proposé d'ouvrir ça ? J'imagine que vous êtes allé un petit peu à la rencontre de la population.
16: Alors, ce qu'il faut savoir, c'est que l'auberge de Valdrome, elle appartient à la commune. De Valdrome. Donc on est locataire, on a un bail de 3 ans, c'était déjà le cas des anciens gérants avant nous, et donc la mairie, en fait, les anciens gérants avaient le souhait d'arrêter leur activité, la mairie a déposé un appel d'offres, on a répondu à cet appel d'offres, et donc en fait on a été très bien accueillis, ils nous ont choisis en fait parmi plusieurs dossiers, on a rencontré les habitants, les gens qui vivent à l'année là-bas, parce qu'il y en a, on a été hyper bien accueillis. Clairement, on se sent très bien, on s'est senti chez nous, et on travaille en cohérence avec la mairie, en cohésion aussi avec le bar à coucou de Valdrome. Enfin voilà, le but c'est que personne ne se marche sur les pieds, qu'on apprenne à communiquer correctement et qu'on fasse des choses chouettes ensemble.
14: Bah oui, parce que j'allais parler du bar à coucou. Régulièrement, on se voit, ils nous font passer leurs événements. Donc voilà, je me demandais quelles étaient vos relations, comment ça se passait. Visiblement, ça semble bien se passer. Ils sont peut-être déjà même venus manger à l'auberge.
16: Oui, bien sûr. On a des très bonnes relations. On partage nos programmations pour pas se marcher sur les pieds, parce qu'il n'y a aucun intérêt à ce qu'il y ait deux événements dans le même territoire au même moment. Nous, on essaie dès que possible de participer à leur événement aussi, quand le service est terminé, si on n'est pas trop fatigué. Et puis eux, ils viennent manger, ils participent aussi à nos événements. Enfin, c'est chouette, c'est en bonne intelligence.
14: Donc voilà, tu as dit que c'est les événements aussi qui font partie de vos activités avec la restauration, avec l'hôtellerie. Ça, c'était une volonté dès le départ de pouvoir proposer des événements culturels.
16: Oui, en fait, comme je le disais tout à l'heure, nous, notre identité, on va dire, dans l'ancien projet qu'on a mené, c'était la culture. C'était vraiment la culture qui était à la base de notre proposition. Là, on savait qu'il y allait avoir du travail en plus avec l'hôtellerie, le restaurant, ça, on savait faire. Mais on n'est pas venu à Valdrome pour juste laver des draps et servir des plats. On a vraiment envie de proposer quelque chose de culturel, d'intéressant, qui est en accord avec nos valeurs, surtout. Et puis voilà, de faire partager ça aux gens et puis de transmettre au maximum.
14: Et c'est dans ce cadre-là que Bruno, tu vas intervenir également, parce que ça sera ta compagnie, la prochaine proposition culturelle.
13: Et oui, et merci Sarah et Anne-Lise de nous offrir cette opportunité. Ma compagnie, on va dire notre compagnie, nous allons proposer un spectacle le 26 septembre à l'auberge de Valdrome.
16: Alors je tiens juste à préciser qu'on dit à l'auberge de Valdrome parce qu'on est en collaboration, mais le spectacle aura lieu au terrain de jeu du bourg, donc dans le bas du village. Ce sera en extérieur.
14: Voilà. Mais ça c'est intéressant ça, hein. C'est intéressant, c'est-à-dire que l'auberge de Valdrome propose ce spectacle, mais c'est un partenariat quelque part.
16: Exactement, bien sûr.
13: D'accord. Et en cas de pluie, il y aura possibilité d'être abrité.
16: Alors moi, ce que j'ai compris, c'est qu'en cas de pluie, le spectacle était maintenu et que vous conseillez aux gens de s'habiller en conséquence. Mais je crois qu'on va avoir une bonne étoile et qu'il va faire beau.
13: Très bien. Oui, le spectacle sera maintenu. Donc, le 26 septembre, à Valdrome, le spectacle Le Sens de la Pente, c'est du théâtre. C'est du théâtre d'alpage, du théâtre de territoire nourri par l'enquête. On va suivre une bergère sur ces quatre quartiers d'été pendant l'estive. Voilà, et c'est formidable.
14: Et lorsque tu dis du théâtre d'alpage, c'est parce que c'est ce contexte-là. C'est qu'on suit une bergère, c'est ce qui fait que cette pièce est du théâtre d'alpage.
13: Oui, c'est le contexte, c'est l'histoire. C'est l'histoire des bergers et des bergères, en l'occurrence plus des bergères que des bergers. Nous sommes 5 dans la troupe, et les deux personnes qui sont à l'origine du projet, donc Amélie Jacquet, qui est metteuse en scène et autrice, et Thibaut Berlingen, s'intéressent au sujet du pastoralisme depuis longtemps. Ça fait longtemps que ça leur trottait dans la tête. Et donc, ils ont pris l'initiative de monter ce projet l'année dernière. Et donc, dans le cadre de ce projet, bon, ils nous ont réunis tous les 5. Et on a été amenés donc à faire une enquête, à se renseigner, donc à lire des livres, à interviewer des gens, Bon, Amélie, elle avait déjà a eu déjà plusieurs expériences avec des bergers dans la région, sur le Vercors et dans le Haut-d'Iois. Une autre actrice, Chloé, avait aussi de l'expérience de pastoralisme. On a interviewé des gens et on a monté une pièce, donc écrit et monté une pièce.
14: Mmh. Oui, ça semble indispensable d'aller voir comment ça se passe, quelle est leur réalité pour pouvoir faire un spectacle qui parle de ça. Est-ce que toi, t'as eu l'occasion également peut-être d'aller en estive ou d'aller à la rencontre de ces bergères?
13: Donc, on est cinq, donc il y en a trois qui ont plus d'expérience et deux qui ont moins d'expérience. Moi, là-dedans, donc on a tous des rôles un peu particuliers et affectés. Moi, là-dedans, je suis un peu le passager clandestin. Voilà, j'arrive, c'est super, j'aide partout, mais c'est pas moi les personnages clés de cette pièce. Voilà. Et donc, moi, il se trouve que l'année dernière, j'ai eu la chance d'avoir une expérience théâtrale avec la compagnie Le Chant des Pistes. Et dans ce cadre-là, j'ai interviewé un berger et j'ai joué cette interview. Donc, ça m'a amené quand même à m'intéresser pas mal au sujet. Hein, un berger qui malheureusement est décédé depuis, mais qui m'a ouvert sur beaucoup de choses, sur le pastoralisme. Mmh.
14: Tu sais certainement qu'en 2026, c'est l'année du pastoralisme.
13: Oui.
14: Donc cette proposition semble être plutôt bienvenue.
13: Tout à fait.
14: Est-ce que vous avez eu l'occasion peut-être de faire un tour du côté du festival de la transhumance qui a eu lieu à Châtillon au mois de juin dernier?
13: Personnellement, non. Mais un des membres, oui, Thibaut, y est allé. Oui, 2026, c'est l'année internationale des parcours pastoraux, établie donc par l'ONU et la FAO, à l'initiative de la Mongolie. Ce qu'il y a d'intéressant, et je vais revenir sur Châtillon, c'est que le pastoralisme, c'est vraiment quelque chose qui a des réalités très différentes, en fait, suivant les zones géographiques. Chez nous, il y a certaines réalités, en Afrique du Nord, en Amérique latine, en Asie. Mais il y a quand même cette constante, puisque c'est un des plus vieux métiers du monde, d'un homme avec des bêtes dans la nature. Alors sinon, donc voilà, Châtillon, j'y suis pas allé. Bon, je connais la fête de la transhumance depuis assez longtemps, hein. Mais je ne suis pas allé à celle de Châtillon de cette année.
14: Le sens de la pente. C'est chouette comme nom de spectacle.
13: Oui, et c'est un nom qui ouvre sur plein de choses. Et là, on peut retrouver le sens de la pente, donc, puisque ça va être la sixième représentation. Mais c'est un titre à tiroir qui permet d'ouvrir sur le sens, sur la pente. Et c'est un peu évoqué dans la pièce, mais c'est surtout laissé quand même à la libre interprétation de chacun, et chacun peut y voir ce qu'il souhaite.
14: Toi, Sarah, t'avais déjà entendu parler du sens de la pente ?
16: Non, mais j'aime beaucoup ce titre aussi.
14: Ouais. Le titre est sympa, ouais.
16: Non, j'avais jamais entendu parler de cette pièce, je suis hyper contente et impatiente de la voir, surtout parce que, voilà... Bah parce que c'est aussi l'histoire d'une femme bergère, et nous, ça nous tient à cœur de valoriser les parcours de vie féminins. Donc on est hyper contente, on est impatiente de voir ça.
13: Et ce qu'on peut dire donc, c'est qu'à la suite du spectacle, il y aura des bergères, des vraies, qui seront là aussi pour échanger avec le public sur les thématiques qui sont abordées dans la pièce. Ce qu'on peut dire aussi, c'est que donc, cette pièce a été montée, il y a eu un certain nombre de résidences. Donc, puisque moi j'habite Die, il y en a deux qui habitent Cré, un qui habite Tournon et une qui habite Annecy. Ensuite, il y a eu six représentations. La première, c'était à la Tour de Borne, début juillet.
14: Oui, Verglandage.
13: Oui. Ensuite, il y a eu une tournée dans le Trièves au mois d'août. Et donc là, ça va être la sixième représentation. Bon, jusqu'à maintenant, on a eu 600 personnes qui ont vu la pièce. Ça, ah ouais. C'est les chiffres selon la police. D'après les organisateurs, c'est plutôt 700. Et voilà, et on a des super retours. Mais c'est surtout surtout quand on a vécu l'histoire depuis le début, c'est le plaisir de voir à quoi on est arrivé et quelles interactions ça amène avant, pendant et après la pièce.
14: Quand tu dis lorsqu'on a vécu l'histoire depuis le début, ça m'interpelle. Depuis combien de temps est-ce que vous travaillez sur ce projet ?
13: La première résidence, c'était en octobre, fin octobre 2025. Donc voilà, ça fait un an.
14: Ça fait un an, ouais. Voilà. Ah bah félicitations, hein, parce que monter un spectacle de toutes pièces, plus avoir fait déjà 5 représentations en un an, ça semble déjà en soi être une belle performance.
13: C'est incroyable. Enfin, je veux dire, c'est incroyable pour moi.
14: Ouais, on sent que t'es touché par cette expérience.
13: Oui, tout à fait.
14: Et je dirais que c'est beau à voir.
13: Juste un peu plus une description du groupe. Donc, il y a Amélie Jacquet, qui est metteuse en scène, qui est professionnelle du théâtre, et autrice, qui a écrit d'autres pièces, et qui a une particularité, c'est qu'elle a une façon de travailler qui est extrêmement organique, et ce qui fait qu'en fait, on est un peu tous metteurs en scène, on a un peu tous été auteurs, et c'est super. Et donc, avec elle, il y a donc Thibaut Berlingen, qui est très impliqué dans Village Vivant.
14: Ah oui.
13: C'est un sujet que vous avez
14: dû. Oui, tout à fait. Oui.
13: Et les deux sont à l'origine du projet. Donc lui est accompagnateur en moyenne montagne. Ensuite, il y a Quentin Pajot, qui est acteur professionnel. Ensuite, il y a Chloé Juge, qui est professionnelle dans l'agriculture. Donc elle a de vraies expériences de bergère. Dans le Bugey et dans les Pyrénées. Et elle est accompagnatrice en moyenne montagne. Et un passager clandestin, voilà, qui habite dit.
16: Qui fait très bien la communication du projet.
14: Oui. Mais est-ce qu'il y a des chiens avec vous ?
13: Il y a des chiens.
14: Ouais.
13: Oui. Et des brebis.
14: Et des brebis.
13: En masse. Dans nos têtes.
16: Me voilà rassuré.
14: En tout cas, oui.
16: J'avais pas l'info de.
14: Mais en tout cas, ça nous donne envie de venir voir ce spectacle. Hein. On le rappelle, c'est donc le samedi 26 septembre. C'est à 17h.
13: Oui, hein, à 17h.
14: C'est bien de communiquer sur l'horaire parce que des fois, les gens ont l'habitude de spectacle, des fois légèrement plus tard. Donc 17h. Est-ce qu'il faut réserver pour ce spectacle ?
13: Alors pour le spectacle, non, il n'est pas nécessaire de réserver. Si on veut manger à l'auberge, il faut réserver.
16: Oui, il y a un repas qui sera servi à l'auberge après le spectacle et après la rencontre avec les bergères. Et là, on vous conseille vivement de réserver. On a déjà reçu des réservations et voilà, il y aura, comme j'ai dit tout à l'heure, on est deux, donc il y aura des places limitées. Et le spectacle, s'il y a 1000 personnes qui viennent, c'est très bien, mais peut-être qu'elles ne pourront pas toutes s'asseoir.
14: Oui, voilà. Oui, donc c'est bien de le notifier quand même.
13: Oui, et j'espère qu'il n'y aura pas 1000 personnes.
14: Un autre élément d'information qui semble pas des moindres, c'est que c'est un prix libre au chapeau.
13: Oui, c'est comme ça que nous avons fonctionné jusqu'à maintenant et ça a très bien fonctionné.
14: Oui, mais je pense que c'est un peu l'intelligence. Hein. Oui. Donc c'est un prix libre au chapeau. Le chapeau, c'est à la fin du spectacle.
13: Oui.
14: Oui, c'est bien.
13: Le chapeau est à la fin. Mmh. Mais on ne peut pas sortir sans passer devant le chapeau.
16: Et j'en profite pour signaler que pour avoir déjà fait pas mal d'événements sur ce format-là, j'ai l'impression que les gens sont particulièrement sensibilisés à cette forme de c'est pas une forme de rémunération pour les artistes, mais en tout cas, je sens que les gens comprennent le principe et participent aussi financièrement en se disant que voilà, on offre une proposition et que derrière on attend aussi des personnes qu'elles participent puis qu'elles mettent un billet dans le chapeau et ça fonctionne plutôt bien.
14: Moi, de ce que j'ai pu voir sur ce format, c'est que les gens jouent le jeu, en général.
13: Tout à fait.
14: Les gens jouent le jeu à hauteur de ce qu'ils peuvent, bien sûr.
16: Et, c'est le principe.
14: Ouais. Et voilà, c'est le principe. Mm-hmm. Et qu'est-ce que ça te fait, Bruno, de faire ça en partenariat avec l'auberge de Valdrome ?
13: Alors,
14: c'est un peu des metteuses en scène également. Sarah et Annelise sont metteuses en scène de l'auberge de Valdrome.
13: Tout à fait. Ben, déjà, ça me réjouit de jouer proche des sources de la Drôme, hein, parce que quand même, c'est la tête du bassin, et c'est un bassin fantastique. Ensuite, ça sera l'occasion de mieux connaître l'auberge, et Sarah et Annelise, et ça aussi, ça me réjouit. Ensuite, c'est un pays magnifique. Il y a des fossiles, Il y a des montagnes.
16: Énormément de fossiles, c'est vrai.
13: Ichthyosaures, non ?
16: Alors, le nom, je ne l'ai pas, mais je sais que dans ouais. l'auberge, on a plein de... En arrivant, on a découvert plein de cailloux rattroupés avec des fossiles. Non, mais c'est vraiment... Enfin, là, pour être au cœur des montagnes, là, on y est, clairement.
13: Et surtout, il y a une densité très faible de population. Et moi, j'adore aller dans les endroits où il n'y a personne pour la qualité de la rencontre avec les quelques gens qu'il y a quand même. Et c'est le cas dans le Haut-d'Ivoire.
14: Pour les auditeurs qui souhaiteraient avoir plus d'informations sur le sens de la pente, il y aurait peut-être un site internet où ils pourraient avoir des informations supplémentaires.
13: Oui et non. Alors, il y a un peu d'informations sur le site de l'AIPP. Il y a une carte où tous les événements sont répertoriés et cet événement est répertorié. AIPP, c'est Année internationale du parcours pastoral ou du pastoralisme. Sinon, il y a possibilité d'écrire, en particulier pour les présentations à venir aussi, parce qu'on peut penser qu'en 2027, il y aura d'autres dates, peut-être plus en aval, vers Cray. Et donc, pour avoir des informations, l'adresse courriel, c'est contact@la-cabraille.fr. La Cabraille.
14: Est-ce que tu peux l'épeler ?
13: Cabraille, C-A-B-R-A-I-L-L-E, comme le troupeau de chèvres.
14: D'accord.
13: Dans la pièce, c'est des brebis. La-6 Cabraille. Voilà. Je voulais aussi en profiter pour faire une petite aparté. C'est que, donc, en 2025, j'ai participé à une expérience théâtrale avec la compagnie Le Chant des Pistes. C'était la pièce de théâtre Terre d'en haut numéro 3 à l'occasion des 40 ans de la réserve naturelle qui a été donnée. Et il se trouve que le même jour, le 26 septembre, la compagnie Le Chant des Pistes va redonner cette pièce à Clèle. Donc pour les gens qui voudraient absolument voir Terre d'en haut et qui l'ont loupé, c'était par exemple, ça a été donné à Sainte-Croix, ça a été donné à divers endroits, au festival d'Autran, et bien ils ont une opportunité, le 26 à Clèle, mais s'ils font ça, ils vont louper le sens de la pente. Voilà.
14: Ah oui, mais ça,
16: quel c'est dilemme. C'est horrible.
14: Ah, c'est terrible ce que tu nous dis. Mais au moins l'information sera passée. Hein.
13: Oui,
14: parce que c'est vrai que Clèle, c'est pas juste à côté de Valdrome. Donc peut-être que les gens de Clèle qui entendent cette interview, parce qu'on est diffusé sur Internet, ils vont se dire bon, bah, je vais peut-être pas aller à Valdrome, mais je vais aller.
13: Et Le Chant des Pistes est une compagnie de théâtre qui nous a beaucoup inspirés. C'est eux qui ont aussi fait la pièce « Mort d'une montagne » et « Feu la forêt ». Et voilà, c'est également... Enfin, c'est un peu notre modèle pour le théâtre de territoire.
14: Oui, ça a eu beaucoup de succès au Théâtre Les Airs à l'occasion, du festival Friction du Réel.
13: Oui. Oui, et ce succès ne tarit pas. Enfin, quand on va voir leur programme, là, sur 2027, ils ont encore je ne sais pas combien de... Fin de 2026 et 2027, ils ont beaucoup de représentations prévues. Voilà.
14: C'est ce qu'on vous souhaite pour le sens de la pente, c'est d'avoir beaucoup de représentations à venir.
13: Merci.
14: Et en attendant, eh bien, on vous rappelle que c'est donc ce samedi 26 septembre à Valdrome. À quel endroit précis tu m'as dit, Sarah ?
16: Au théâtre de jeu du Bourg, donc dans le bas du village.
14: Dans le bas du village.
16: On va mettre des petites pancartes.
14: Oui, voilà, oui. Pour venir se garer, est-ce que ça va ?
16: Il y a un parking à l'autre terrain de jeu, si jamais il y a vraiment beaucoup de monde. Il y a un grand parking en face du bar à coucou, pareil dans le bas du village, mais de l'autre côté du pont. Et il y aura là de quoi se garer, il n'y a aucun problème.
14: Super, donc ça c'est à prix libre au chapeau. Ça sera suivi d'une rencontre avec des bergères. Et après, pour ceux qui le souhaitent et qui auraient pris l'initiative de réserver, d'un repas à l'auberge de Valdrome.
16: Exactement.
14: Eh ben, Sarah, Bruno, merci beaucoup d'être venus sur les ondes de RDIWA.
16: Ben, merci beaucoup à vous.
13: Merci.
14: Et je vous dis à bientôt.
16: À bientôt.
13: À bientôt.

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1: Voici les gros titres du journal du Diwa. Retrouvez au sommaire du journal du Diwa qui sera en kiosque ce jeudi 24 septembre la pose de deux passerelles piétonnes sur le site du CLAPS. De nombreux élus étaient présents pour assister à ce moment symbolique qui permettra aux piétons de franchir les deux rives sans passer par le pont routier. C'était aussi l'occasion de faire le point sur l'aménagement du site classé, dont l'enjeu est de relayer les voitures à la périphérie et de rendre le site plus accessible, notamment pour les personnes à mobilité réduite. En page 2, un éditorial de notre directeur, Jean-Paul Aboninck, qui évoque la situation économique du journal. Nous parlons aussi dans ce journal de la motion du département votée à l'unanimité ce lundi 21 septembre. Motion qui demande au gouvernement de revoir le système de financement de la sécurité civile, et notamment celui des SDIS. Un financement des SDIS qui, pour l'instant, est à la charge uniquement des départements et des communes. Cette semaine également, nous fêtons les 35 ans de l'ADSA, Association d'Iwas de Sport Adapté, une association dont vous retrouvez régulièrement les exploits dans nos colonnes. Victorine a rencontré le président de l'association qui nous parle de l'engagement des bénévoles. À lire également le pari de l'association Le Sindo qui a réussi à collecter via une collecte citoyenne les 300 000 euros nécessaires à l'achat de l'ancien hôtel. Le Saint-Domingue avait fermé en 2024. Pêle-mêle quelques articles, une école de langue pour apprendre espagnol, les tricoteuses de l'UNRPA qui ont ressorti leurs aiguilles pour l'opération Petit Bonnet, les 10 ans de la Marpa de Luc Andiwa, un avis de recherche de Suzanne et Francis de Lèche Andiwa qui souhaiteraient rentrer en contact avec Eliane qui leur a écrit une missive depuis dit. Le club escalade Les Caillasses qui fait sa rentrée et bien sûr une rétrospective photo du week-end dernier, un week-end particulièrement chargé. Des articles à retrouver ce jeudi 24 septembre en kiosque. Merci et bonne journée.
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Bon, combien là? Oh putain les mecs, eh, on a fait 2 minutes 4 et le format c'est 2:30, 2:40. Eh, faut qu'on y retourne, ok? Allez, 3, 4, 3!

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1: Arthur Ponchelet est de retour pour le journal.
2: Et cette question à la une ce matin, faut-il réguler l'intelligence artificielle? Des grands noms du secteur américain le réclament. Ils l'ont d'ailleurs dit hier au Conseil de sécurité de l'ONU. L'Australie, elle, enquête après le piratage d'un site gouvernemental par OpenAI. Et dans ce journal, on s'intéresse à la place de la Chine dans la course à l'IA, alors que Xi Jinping est en visite d'État aux États-Unis. On l'entendra face aux géants américains, les entreprises chinoises accélèrent le développement de leur technologie. La une, c'est aussi la suite de l'Assemblée Générale de l'ONU où le chef de l'armée soudanaise n'a toujours pas eu de visa pour New York. La visite du pape à partir de demain en France. Un juge qui ordonne à la Maison-Blanche de rétablir l'accès à CNN, MS Now et Politico. Et puis Rachida Dati devant les juges. L'ancienne eurodéputée comparaît toujours pour corruption et trafic d'influence.
1: L'évolution actuelle de l'intelligence artificielle nécessite une attention extrême.
2: Ces mots, ce sont ceux de Sam Altman, le patron d'OpenAI devant le Conseil de sécurité de l'ONU. Avec d'autres grands patrons du secteur, il est venu plaider pour plus de régulation de l'IA, un cadre réglementaire mondial pour mieux encadrer ces technologies et leurs dérives. Des dérives qui se multiplient. Avec un nouvel exemple, dévoilé hier aux Nations Unies, le Premier ministre australien affirme qu'OpenAI a piraté plusieurs sites de son gouvernement en juin dernier, notamment celui de la sécurité sociale. Inacceptable, dit Anthony Albanese. RFI Sydney, Grégory Pless.
3: Certes, la société OpenAI s'est elle-même dénoncée au gouvernement australien pour le piratage commis par un agent IA qui aurait échappé à son contrôle d'un site lié à la sécurité sociale australienne. Mais elle ne l'a signalé que 3 mois après les faits, et ça n'a pas du tout plu à Anthony Albanese, le premier ministre australien.
4: Cette situation est évidemment inacceptable, et aujourd'hui je me suis entretenu avec le PDG d'OpenAI, Sam Altman, pour lui faire part de l'extrême préoccupation de l'Australie, mais aussi de ma déception, car cette entreprise a pris beaucoup trop de temps pour informer le gouvernement à propos de cet incident.
3: Selon OpenAI, l'incident résulterait de l'entraînement d'un agent IA qui, pour tenter de répondre à des questions sur les dépenses de santé publique en Australie, a pénétré plusieurs sites du gouvernement, parmi lesquels celui de Medicare. Celui-ci n'aurait toutefois accédé qu'à des données statistiques, dont certaines ne sont pas accessibles au public, mais pas à des informations concernant des patients. L'Australie a quant à elle chargé ses services de renseignement électronique de mener une enquête approfondie sur cette intrusion et mis en place un groupe de travail sur les menaces cyber posées par l'intelligence artificielle. Grégory Pless, Sydney, RFI.
2: L'intelligence artificielle inquiète donc un peu partout autour de la planète. Elle doit aussi être largement évoquée lors de la visite d'État de Xi Jinping aux États-Unis. Le président chinois est arrivé tout à l'heure à Washington, accueilli en grande pompe dès sa descente d'avion par Donald Trump en personne. Nous devons être des partenaires plutôt que des rivaux, a lancé Xi Jinping. Sur le plan commercial, les deux pays ont d'ores et déjà acté la prolongation de la trêve, au moins jusqu'au 10 janvier. Il y a les questions commerciales, il y a donc aussi celle qui entoure l'intelligence artificielle. Et c'est notre dossier ce matin. Bonjour Cléa Broadhurst.
5: Bonjour Arthur, bonjour à tous.
2: En ligne avec nous de Pékin, l'IA c'est l'un des nombreux sujets de rivalité entre les deux puissances. Côté américain, il y a OpenAI ou encore Anthropic. Côté chinois, il y a DeepSeek, véritable visage de l'IA chinoise. Mais Cléa, est-ce pour autant le seul poids lourd du secteur ?
5: Alors c'est vrai que son nom est en effet très en haut de la liste, mais le paysage est nettement plus large que ça. En Chine, on pense notamment aussi à Alibaba qui développe ses propres modèles, ainsi que l'ensemble des services informatiques requis pour tout faire tourner. Typiquement, les grands groupes en Chine qui gagnent de l'avance, eh bien tout simplement, pourquoi ? Parce qu'ils disposent des données, des utilisateurs, mais aussi des infrastructures. Donc c'est vrai que DeepSeek fait partie de la nouvelle génération d'entreprises qui se spécialisent dans les modèles en particulier, alors qu'une entreprise comme par exemple Huawei cherche davantage à résoudre un point crucial pour la Chine, c'est le problème des puces.
2: Et qu'est-ce qui a rendu DeepSeek si mémorable ?
5: Eh bien, ce qui fait qu'on le garde en tête, c'est le fait que l'entreprise ait montré que les Chinois pouvaient complètement rivaliser avec les meilleurs modèles américains. Par là, on entend au niveau du raisonnement et de la programmation, et ce, malgré l'accès limité aux puces les plus puissantes. Ce que ça a surtout permis de faire, c'est de mettre sous le feu des projecteurs les progrès chinois. Alibaba, grâce à Quen, par exemple, accompagne vraiment les développeurs. Et puis, la Chine met le paquet sur les modèles ouverts, c'est-à-dire un modèle que n'importe qui, que ce soit des entreprises ou des particuliers, peut reprendre et adapter à ses propres besoins. Et souvent, eh bien, ça coûte moins cher. Et c'est ça qui permet de gagner en popularité auprès des utilisateurs étrangers.
2: Et est-ce que cela signifie pour autant, Cléa, que la Chine a rattrapé les États-Unis ?
5: Alors non, pas encore tout à fait. Les Américains ont toujours une longueur d'avance en ce qui concerne la performance et bien sûr les puces qui permettent de s'entraîner. Mais c'est vrai que la Chine, elle a pour elle d'aller très vite dans l'application, si vous voulez, dans l'utilisation concrète. On trouve de l'IA dans le quotidien des Chinois, puis dans les usines, les robots, les écoles, les hôpitaux, les services publics. Et c'est là qu'est sa force. La Chine ne cherche plus forcément à gagner la course du modèle ultime plutôt que de déployer à très très grande échelle.
2: Et quelle place dans tout ça là pour l'État chinois, Cléa ?
5: Alors c'est une place centrale, Pékin met de l'argent dans les infrastructures et pousse réellement tout le monde à utiliser l'intelligence artificielle. Le but au final, c'est que ces outils d'IA se retrouvent partout dans l'économie chinoise et surtout que Pékin ait moins besoin des technologies américaines. Et même si les deux pays commencent tout juste à discuter des risques qui sont liés au développement rapide de l'IA, aucun des deux ne veut réellement prendre d'engagement qui pourrait ralentir ses propres entreprises ni sa propre évolution. Donc c'est vrai qu'on parle beaucoup de sécurité en ce moment, mais la compétition, eh bien, elle est bel et bien présente.
2: Cléa Broders en ligne avec nous de Pékin pour notre dossier à retrouver sur notre site rfi.fr. On vient de l'entendre, donc il a beaucoup été question d'IA aux États-Unis. Le ballet des dirigeants aussi se poursuit à l'Assemblée générale de l'ONU. Volodymyr Zelensky a dénoncé la folie meurtrière de Vladimir Poutine en Ukraine. Le ministre russe des Affaires étrangères a promis, lui, qu'il n'y aurait aucune pause dans les combats. La présidente par intérim du Venezuela, Delcy Rodriguez, a de son côté promis que des élections seraient organisées dans son pays.
1: Il y a un dirigeant, en revanche, qui n'a pour l'instant pas pu s'exprimer à la tribune de l'ONU.
2: C'est le chef de l'armée soudanaise, Abdel Fattah al-Burhan. Il est également le président du Conseil souverain, mais il n'a pour l'heure pas de visa pour les États-Unis. Le Soudan est en proie, vous le savez, à la guerre, pire crise humanitaire au monde entre l'armée régulière et les forces de soutien rapide du général Emeti. D'après des sources diplomatiques, Washington conditionne l'entrée du général al-Burhan aux États-Unis à l'acceptation d'une trêve au Soudan. Une pratique qui est contraire au droit international. C'est ce que nous dit Romuald Sioura, chercheur à l'Institut des Relations internationales et stratégiques.
6: Selon les accords qui ont été passés entre les États-Unis et l'ONU à partir de 1945 et surtout 1947, et au regard du droit international, Washington ne peut refuser un visa à un représentant d'un État membre. Par contre, ce qui s'est passé essentiellement à partir des années 1980 avec Ronald Reagan, les États-Unis, en cas de soupçon que la venue de telle ou telle personnalité pourrait représenter un danger d'ordre national, oui, là, les États-Unis se sont donné le droit de refuser des visas. Le cas le plus frappant a été Ronald Reagan, donc dans les années 80, qui avait refusé son visa à Yasser Arafat. Mais même sous le prétexte d'un danger menaçant les États-Unis, cela demeure une violation du droit international par les États-Unis. Mais depuis maintenant une quarantaine d'années, c'est devenu monnaie courante et il n'y a rien d'étonnant à voir Donald Trump refuser à un chef d'État son visa pour entrer sur le sol des États-Unis.
2: Romuald Sioura avec Alexandra Branjon et Abdel Fattah al-Burhan n'est pas le seul dirigeant concerné. Les États-Unis ont aussi refusé d'octroyer un visa à Mahmoud Abbas, le président de l'autorité palestinienne. Une décision que le secrétaire général de l'ONU a dit regretter profondément. Un juge fédéral américain ordonne à la Maison-Blanche de rétablir immédiatement l'accès à CNN, MS Now et Politico, les trois médias bannis par l'administration Trump. D'après le tribunal, cette suppression des accréditations a probablement violé les droits constitutionnels des organisations. Nous sommes dans une situation de guerre totale. Ce sont les mots du vice-président du TPLF, le Front de Libération du Peuple du Tigré, à nos confrères de l'agence France-Presse. Le TPLF et ses alliés se battent en ce moment contre les forces fédérales éthiopiennes. Une reprise des combats qui fait craindre un nouveau conflit 4 ans après la fin de la guerre au Tigré en Éthiopie.
1: Ce n'était pas arrivé depuis 18 ans.
2: Un pape sera demain en visite officielle en France. Une invitation conjointe de l'État et de l'UNESCO. Léon XIV sera d'abord à Paris où son programme est chargé. Audience à l'Élysée, déambulation dans le quartier latin, veillée de prière au Stade de France, puis une messe en plein air, place de la Concorde. Le pape est ensuite attendu à Lourdes, puis à Metz.
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2: Dans le cadre des élections sénatoriales 2026, Erdiwa a envoyé une invitation aux 6 listes candidates. Ainsi, servir et agir ensemble pour la Drôme et nos territoires. La Drôme ensemble, au service des communes pour défendre la Drôme, faisant entrer le programme du nouveau Front populaire au Sénat. Drôme demain, accompagner nos collectivités au service de l'intérêt général. Nos communes d'abord. Seule la liste faisant entrer le programme du nouveau Front populaire au Sénat a répondu à notre sollicitation. Ainsi, Laura Marchelli et Robert Arnaud s'expliquent sur leur candidature. Nous les écoutons. Laura Marchelli, bonjour.
3: Bonjour.
2: Laura, vous êtes conseillère communautaire pour le CIAS de l'intercommunalité du Diwa. Vous êtes aussi conseillère municipale de l'opposition à la ville de Di. Et avec vous, monsieur Robert Arnaud, bonjour.
4: Bonjour.
2: Vous êtes colistier, donc auprès de Laura Marchelli, et vous êtes vous-même conseiller communautaire de la vallée de la Drôme, en Biovallée, et vous êtes aussi conseiller municipal à Grane. Alors tous deux, vous êtes avec nous pour nous annoncer donc cette candidature, ces candidatures pour les élections sénatoriales qui se dérouleront donc le 27 septembre à Valence. Hein.
4: À la préfecture,
3: oui.
2: La France Insoumise donc a désigné des candidats et c'est une nouveauté pour vous. Qu'est-ce que cela revêt cette candidature?
3: C'est un mouvement, la France Insoumise. On aime bien préciser ça. Il n'y a pas de carte et plein de personnes, organismes et collectifs font partie de ce mouvement. Et pourquoi il y a des candidatures partout en France, là où on va élire les sénateurs fin septembre? C'est pour faire vivre le nouveau Front populaire, le programme du nouveau Front populaire et faire vivre une vraie candidature de gauche et de rupture.
2: Robert, votre engagement auprès de la France Insoumise date depuis sa création?
4: Je suis un des 1000 premiers signataires.
2: La raison principale aussi peut-être de cette proposition de LFI pour proposer des candidats, histoire de remettre un peu les horloges à l'heure?
4: Oui, tout à fait, tout à fait. Et c'est une élection difficile parce que c'est une élection qui s'adresse à des grands électeurs, hein, qui sont désignés d'une manière un petit peu bizarre puisqu'il y en a proportionnellement plus. On représente les territoires, mais il y a proportionnellement plus de grands électeurs des grandes villes que des petits villages ruraux, hein, où généralement il n'y a que le maire ou trois ou cinq délégués dans les plus petites communes, alors que dans les grandes communes, la totalité du conseil municipal vote, et même des fois au-delà, puisque des fois il y a l'élection de citoyens non élus pour devenir grands électeurs. Donc c'est vraiment une élection qui demanderait à être revue de fond en comble. C'est prévu dans notre programme,
3: c'est
4: d'ailleurs.
3: C'est ce que programme la France, voilà. Ouais, c'est ce que prévoit la France Insoumise. Voilà. Ouais. Et oui, on a une chambre au Sénat qui est très représentée par la droite et le PS. Et en fait, qui ne représente plus du tout ce qu'est la physionomie de la France. Enfin voilà, c'est plus du tout ces partis-là qui ont obtenu le plus de voix aux dernières élections. Donc à un moment, il y a besoin aussi de
4: rafraîchir.
3: Oui, voilà, je cherchais un terme qui puisse passer à la radio.
2: Effectivement, je crois que la Chambre, le Sénat, a toujours été plutôt à droite, sauf un cas, je crois, c'était au début des années 2000, hein, je crois qu'il y a eu un basculement socialiste, il me semble.
4: Le Sénat, il a été à gauche il y a très très longtemps, puis il a re-été à gauche un court instant, oui, avant que François Hollande ne fasse perdre pratiquement tous les mandats à la gauche au cours de son mandat.
2: En quoi consiste cette campagne auprès des grands électeurs? J'imagine que vous avez une grande feuille de route.
4: On est sur le programme du NFP, on défend les mêmes choses, et plus particulièrement, bon, on est dans la même logique de défendre des collectivités, de défendre les intérêts au plus près, les intérêts des collectivités, plus particulièrement dans des collectivités rurales, hein, puisqu'on a cette particularité, effectivement, d'être sur un département où il y a de nombreuses communes rurales. Voilà, et on est comme l'ont été de tout temps les sénateurs du département, si jamais on avait un élu, eh ben on constituerait une équipe et on ferait le travail comme il a été fait pour défendre les projets et l'intérêt des communes rurales. Voilà.
2: Un sénateur donc se soucie de son territoire, notamment.
4: Oui.
2: Est-ce que vous avez une vision sur celui de la Drôme et quelles sont les valeurs que vous voulez défendre?
3: La défense des services publics, on voit que en fait il y a une destruction au niveau national. On constate localement, enfin c'est ce que je disais tout à l'heure, mais en 10 ans j'ai vu un grand nombre de services publics partir du territoire. On a une population qui est vieillissante, qui n'est pas mobile. On n'a pas d'hôpital fonctionnel, on numérise tout. Les maires doivent faire face à des problématiques sociales importantes. On en a parlé au CIAS encore dernièrement. À des problématiques liées au changement climatique, au dérèglement climatique. Et une petite commune toute seule, avec des dotations qui sont minimes et qui ne sont pas équitables par rapport à d'autres grandes communes, ne peut pas faire face à tout ça. Et à un moment, il faut bien se rendre compte que les sénateurs actuellement qui sont élus font partie de majorités qui ont amené à ces problématiques importantes. Donc, c'est pour ça qu'on porte une autre voix et une autre candidature.
2: Vous parlez du nouveau Front populaire. Est-ce qu'il en résulte encore de l'effectif sur la Drôme? Est-ce que vous agissez justement conjointement dans cette campagne?
4: Dans cette campagne, au niveau national, un appel a été fait aux partenaires de législatives, hein, puisqu'on a été, les députés ont été élus sur un programme, sur un accord de programme et sur un contrat de programme. La France insoumise est toujours sur ce programme et a tenu bon sur tous les aspects de ce programme et tient bon encore. Certaines autres organisations ont tenu plus ou moins bon, hein. Tout le monde n'est pas à égalité. Et puis certaines s'en sont, comme le PS, s'en sont carrément éloignées. En début de campagne, là, il y a des appels nationaux qui ont été faits à se retrouver et avoir un accord global sur les échéances à venir, toujours autour d'un programme. Le but n'est pas d'avoir des élus pour avoir des élus. Le but est de défendre un programme et des actions pour améliorer la situation. Pour l'instant, ben, il n'y a pas eu d'écho à ces appels. Donc, nous serons les seuls à défendre ce programme de gauche qui a même installé une majorité relative à l'Assemblée nationale et qui continue à se battre sur ce programme-là.
2: Est-ce qu'il y a un partage de vos préoccupations aussi de leur part?
3: Alors nous, on démarre tout juste notre campagne et évidemment, on n'aura pas les mêmes moyens que d'autres sénateurs qui font partie de grands mouvements et qui peuvent aller rencontrer chaque élu. Voilà. Nous, on va voir dans nos cercles respectifs déjà les personnes qu'on connaît en leur expliquant le pourquoi de notre candidature. On va faire aussi appel à nos militants et à nos représentants locaux sur tout le territoire parce qu'en fait, c'est une élection qui concerne tout le monde. Les élus et les grands électeurs sont là parce que des citoyens ont voté pour eux. Et donc, nous, on a aussi envie de faire voir ces élections au plus grand nombre de citoyens. Ça ne peut pas rester que comme ça, des petites discussions entre deux portes. Voilà. Donc, moi, j'ai déjà reçu des soutiens d'élus par ici et par ailleurs qui m'ont dit qu'ils étaient contents de voir une candidature officiellement de gauche et de rupture, et je sais que Robert, de son côté, c'est pareil.
4: Oui, c'est pareil. Moi, j'ai des soutiens comme ça, mais pour l'instant, on commence juste. Voilà, donc on va aller à la rencontre du maximum de monde quand même si on n'a pas les moyens des grands partis qui ont en plus des sortants, des sénateurs sortants, ça donne des moyens. Nous, on n'a pas de sénateurs sortants pour l'instant.
3: Donc, on ira à la rencontre de grands électeurs, soit si on nous sollicite, voilà, soit sur des grandes agglomérations ou des endroits où on n'est pas du tout identifié pour venir se présenter. Et on va adresser une lettre à l'ensemble des grands électeurs aussi pour expliquer notre programme, nos mesures phares et présenter les différents candidats qui composent la liste.
2: Le programme que vous proposez touche particulièrement la Drôme ou alors c'est plutôt une campagne nationale?
4: Alors, il y a deux éléments. C'est une campagne nationale et très politique, puisqu'effectivement, le Sénat a ce rôle de temps en temps de jouer les supplétifs de l'Assemblée nationale sur certaines lois. Et le macronisme a très bien su s'en servir et continue à s'en servir dans ce sens-là. Donc il faut pas ignorer ça. C'est une élection qui est très politique et qui est sous le coup d'électeurs qui n'ont pas été élus dans ce but-là. Donc les a transformés en grands électeurs. Beaucoup se disent apolitiques ou sont venus sur des questions d'intérêt local. Et pourtant, la loi leur donne ce rôle très, très politique. Et donc, on va faire campagne là-dessus. Et puis, il y a un autre aspect, effectivement, que je disais tout à l'heure. C'est-à-dire que le sénateur a ce rôle, effectivement, de soutenir les projets locaux. Et ça, vraiment, toute tendance confondue, généralement, le sénateur, il bat la campagne pour soutenir les collectivités dans son département d'élection. Et ça, nous le ferions aussi bien et autant que n'importe quel sénateur de n'importe quelle tendance. De ce point de vue-là, il n'y a aucun problème. Généralement, ils constituent des équipes techniques un petit peu remarquables pour les aider à faire ce travail-là. On a à la France Insoumise des tas de personnes qui ont cette capacité à venir faire ce travail, comme le démontre l'action de nos députés. On ne peut pas dire que nos députés passent inaperçus et que leur action passe inaperçue. Eh bien, on aimerait faire la même chose au Sénat.
2: Voilà. Il y a Laura, justement, et Robert, vous-même, est-ce que vous pouvez signifier ce que vous avez, vous, comme sentiment pour pouvoir vous présenter ?
4: Moi, je suis engagé depuis longtemps en politique localement. Hein, donc, j'en suis à mon cinquième mandat municipal et communautaire. Pendant près de 20 ans, c'est moi qui ai mené les finances, qui ai géré les finances et les ressources humaines de la communauté de communes du Val-de-Drôme. Je suis encore vice-président de territoire d'énergie 26. Je suis également administrateur du centre de gestion. Je suis également administrateur du CITRAD. Donc, l'investissement dans tout ce qui sert les collectivités locales, pour moi, c'est un vieux combat. Avant, j'étais dans le syndicalisme agricole, donc un très vieil engagement au service de l'intérêt général dans ce département. Si, par extraordinaire, on avait deux sénateurs, puisque je suis deuxième de liste, donc il faudrait qu'il y ait deux sénateurs pour que je sois élu, il n'y a aucun problème. Je ferai le travail dans le même état d'esprit que je l'ai toujours fait au service de ce département.
2: Et vous, Laura, par rapport à ce sentiment d'habitante du Diwa, vous avez vu aussi ces services disparaître. Est-ce qu'il y a une colère à exprimer dans cette campagne ?
3: Et ben alors, je suis arrivée sur le territoire il y a 11 ans maintenant, et voilà, dans l'idée de grandir, de faire grandir ma fille dans un territoire qui m'a plu, et de voilà, d'essayer de m'impliquer localement sur des actions, dans des associations, en travaillant politiquement suite aux Gilets jaunes et aux élections municipales en 2020. J'ai porté plusieurs projets, les popotes, là un projet d'épicerie sociale et solidaire. Initier les manifs des retraites, soutenir pour les pompiers, pour les collectes, nettoyer la Drôme pour sensibiliser sur cette question de l'eau. Donc mon implication sur le territoire, elle est... Voilà, ça me pousse. Voilà, c'est comme ça, il y a des gens qui se motivent pour d'autres choses. Moi, c'est ça qui m'anime, c'est m'impliquer pour le territoire, pour essayer qu'on puisse faire en sorte qu'on ne soit pas oublié. Qu'on vive bien et en même temps, il y a une réalité sociale, il y a une réalité financière, il y a une réalité de désertion des services publics, il y a une réalité économique. Enfin voilà, la vigne ne va pas bien, la clairette ne va pas bien, l'hôpital, on se bat sur cette question de localisation, mais que vivent les soignants ? Quels services on va nous proposer ? Voilà, il y a plein de sujets comme ça. Ma fille va grandir dans un territoire, qu'est-ce qu'on lui propose ? C'est ça qui m'anime et qui fait que j'ai envie de m'engager. C'est pas de la colère. Bon, oui, c'est peut-être de la colère, mais c'est une colère qui pousse. C'est pas une colère qui abat, quoi. C'est une colère qui pousse.
2: Il y a aussi un état de fait, c'est la météo, le climat qui a impacté toute la France d'ailleurs. Est-ce que, selon vous, c'est aussi peut-être le moment de bouleverser justement cette représentation qui ne semble pas être adaptée à ces transformations au vu de ce qui est proposé au niveau des lois ou des politiques ?
3: Bon, on n'a pas le choix. En fait, la question ne se pose pas, on n'a pas le choix. Et là, on voit bien que toutes ces dernières années, les politiques qui ont été faites sont allées à l'encontre de ce qu'il fallait faire pour le climat. Et on en paye les conséquences maintenant. Donc on ne peut que changer de cap.
4: Voilà, c'est le cœur du programme de la France Insoumise depuis maintenant trois élections. Nous sommes certainement le premier parti écologique de France, même si d'autres peuvent effectivement le revendiquer et agir dans ce même domaine. La dernière proposition qui a été faite de supprimer les régions telles qu'elles sont et de passer à des éco-régions autour des bassins versants va dans le sens. Il y a actuellement une réflexion très très poussée à la France insoumise pour trouver les modes d'organisation qui seront les mieux à même de faire face à ces changements climatiques. Mais c'est un vieux combat chez nous, quoi. Même si le mouvement est jeune, c'est un combat qui est mené depuis le début sur ces thématiques-là.
3: Il faut bien se rendre compte qu'il va y avoir des parties de notre territoire qui vont ne plus être habitables. Voilà. Et donc, qu'est-ce qu'on fait ? On parlait de migration climatique de pays du Sud vers les pays du Nord, mais en fait, au sein même de notre pays, ça va se passer. Comment on l'anticipe ? Qu'est-ce qu'on prévoit ?
2: Et les filles a toujours une opposition systémique des partis politiques déjà bien établis, mais il y a, quels que soient les sujets, LFI est responsable des malheurs. Qu'est-ce que vous en dites, ça ?
4: Je trouve que c'est curieux. Effectivement, il y a un acharnement médiatique. Mes excuses pour cette radio, mais on peut que constater qu'il y a un acharnement médiatique et que tous les prétextes sont bons pour soulever des histoires qui, la plupart du temps, sont sans fondement, d'ailleurs, et retombent. Mais généralement, on n'a pas la fin. C'est-à-dire que le brouhaha médiatique a servi à renforcer cette espèce d'impression qu'on est un mouvement un petit peu particulier, ce qui n'est absolument pas le cas. On est un mouvement politique complètement normal, avec un programme, des gens qui agissent sincèrement. Les gens qui sont engagés dans ce mouvement, ils ont cette particularité d'être très engagés, d'être très sincères dans leur combat. Voilà, donc de temps en temps, ça donne quelques éclats. Mais ce sont des éclats justifiés par la dureté des problèmes auxquels on s'affronte.
3: On est dans une société du zapping qui a besoin de passer d'une info à l'autre et on ne va pas au cœur des choses. Là, il y avait les universités d'été de la France insoumise il y a quelques jours juste à côté, donc localement, et le taux de fréquentation a explosé. Il y avait des conférences de partout sur des dizaines et des dizaines de thématiques dont on peut retrouver la plupart qui ont été filmées et qui sont disponibles sur YouTube. Et en fait, voilà, ça bosse, ça réfléchit, ça discute, ça confronte les idées. Il y a besoin de désigner les personnes en fait, qui se mettent en action pour pointer du doigt la France insoumise. C'est parce qu'ils ont des intérêts personnels, économiques, à défendre et que ce qu'on propose va venir un peu les chatouiller.
4: Le programme qu'on défend, finalement, on est prêt, on a vu ça aux amphis, effectivement. L'organisation, elle est vraiment pour suppléer les pouvoirs actuels qui ont mené la France dans l'état où elle est. Il faut quand même reconnaître que 10 ans de macronisme ont quasi détruit le pays. On ne reconnaît plus le pays qui est sorti du programme de la résistance et de l'état social. Regardez dans quel état on est, quoi. Il est grand temps que des gens sérieux s'emparent des affaires et remettent un petit peu d'ordre dans tout ça.
3: Et puis je rajouterais, ce qui est assez marrant avec notre mouvement, c'est que c'est les militants qui vont mettre la pression sur les élus pour qu'ils tiennent bien le cap, voilà. Voire même les pousser à aller plus loin. Et ça, je ne sais pas si ça se passe dans beaucoup d'autres organes politiques, mais voilà, on sait que la base va être là pour rappeler aux élus ce sur quoi ils ont été élus.
4: Sinon, il y a quelque chose. On a eu les amphis. Effectivement, il y a eu une affluence incroyable avec le dernier jour où il y avait 10 000 personnes sur le discours, qui est généralement le discours de clôture de Jean-Luc Mélenchon. Mais il y a eu 3 jours avant avec à peu près la même affluence, puisqu'on est monté pendant à 7 500 inscriptions, plus les gens qui faisaient la journée. Donc on peut dire que pendant 3 jours, il y a eu pratiquement 10 000 personnes chaque jour. Et il faut que dans les années à venir, venez voir. Je veux dire, c'est une population normale, de gens normaux. Tous les Drômois étaient représentés, toutes les couches sociales et tous les âges étaient représentés, avec des gens qui sont là pour effectivement s'investir et travailler pour l'intérêt général et avec cette volonté de redresser.
3: Oui, et la liste s'appelle « Faisons entrer le programme du NFP au Sénat ».
2: Je vous remercie en tout cas, Laura Marchedi et Robert Arnaud, d'être venus sur RDUA pour nous parler donc de cette campagne des élections sénatoriales 2026, avec justement donc ce scrutin le 27 septembre.

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2: Merci de rester avec nous à l'écoute de RFI. Il est midi à Paris, 10h en temps universel. Le journal, c'est avec vous, Charlotte de Rouen, bonjour.
3: Bonjour Caroline, bonjour à tous. L'intelligence artificielle d'OpenAI a infiltré un site du gouvernement australien, un incident qui pose une nouvelle fois la question de la puissance des outils d'IA et des mesures de sécurité pour les contrôler, alors que les géants du secteur étaient invités à s'exprimer hier à l'ONU. La Cour pénale internationale redoute de nouvelles mesures américaines pour entraver le travail que mènent ces magistrats. 13 d'entre eux ont déjà été placés sous sanction par l'administration Trump. Vous entendrez le témoignage de l'une de ces juges sanctionnés. Et puis le prix de l'essence scruté un petit peu partout dans le monde, surtout en Europe. Après un léger recul, le baril est repassé au-dessus des 100 dollars. Nous allons ralentir autant que nécessaire pour nous assurer que l'IA est sûre, voilà ce qu'a déclaré hier le patron d'Anthropic, l'un des géants du secteur devant le Conseil de sécurité des Nations Unies. Depuis le début de l'été, Anthropic et OpenAI ont rapporté plusieurs incidents liés à leurs modèles les plus avancés des IA qui se sont écartés des objectifs fixés par leurs développeurs, qui ont triché, cherché à mentir ou encore à dissimuler leurs actions. Dernier exemple en date, l'intelligence artificielle d'OpenAI qui a infiltré un site du gouvernement australien, un incident rendu public la nuit dernière, est qualifié d'inacceptable par le Premier ministre. L'Inde avait beaucoup misé sur les nouvelles technologies. Alors, comment le secteur réagit-il à ces appels à ralentir la recherche sur l'IA ? Élément de réponse avec Abdullah Erali.
4: C'est une course géopolitique vers le bas.
5: Autrement dit, les États se disputent la première place, quitte à négliger la sécurité. Alors, pourquoi les géants américains demandent-ils de ralentir ? Un calcul selon Rohit Agrawal, entrepreneur indien qui utilise des modèles d'IA payants comme libres de droit, dit open source.
6: De plus en plus d'entreprises adoptent des modèles open source, ce qui pèse directement sur les revenus de ces laboratoires. Je pense donc qu'il y a beaucoup de propagande de leur part pour que les modèles open source soient réglementés.
5: Cela dit, la tech indienne reconnaît que le danger est réel. Ces outils peuvent servir à attaquer des systèmes vitaux comme les réseaux de paiement, mais pas question pour autant de freiner l'innovation indienne. Nikhil Parwa, directeur de Medianama, un site spécialisé dans le numérique.
7: Il est important que ça ne bride pas l'Inde dans le développement de ses propres modèles. Le monde de l'IA ne peut pas être dominé uniquement par les États-Unis et la Chine.
5: L'Inde a validé plus d'un milliard de dollars pour son programme India AI, objectif construire ses propres ordinateurs géants et garantir son indépendance numérique. Abdullah Eradi, New Delhi, RFI.
3: Un juge aux États-Unis a ordonné de rétablir l'accès à la Maison-Blanche pour les 3 médias qui en avaient été chassés par Donald Trump. Le président américain avait annoncé en fin de semaine dernière bloquer les accréditations des chaînes CNN, MS Now et du média en ligne Politico, des médias qui avaient saisi la justice pour dénoncer une atteinte à la liberté de la presse. Le juge fédéral qui a statué sur cette affaire a estimé que la procédure n'avait pas été respectée, mais le dossier devra encore être jugé plus tard sur le fond. Le président américain qui s'en est pris également au juge de la CPI, la Cour pénale internationale à laquelle son administration s'attaque depuis qu'elle a lancé des mandats d'arrêt contre le premier ministre israélien Benjamin Netanyahou et son ancien ministre de la Défense Yoav Gallant pour crimes contre l'humanité et crimes de guerre à Gaza. Les magistrats de la Cour pénale internationale redoutent dans les prochains jours de nouvelles sanctions américaines qui frapperait son fonctionnement. Aujourd'hui, 13 magistrats de la Cour sont déjà sous sanction. L'une de ces juges était de passage à Paris, où elle a été reçue à l'Assemblée nationale. Nicolas Falaise y était pour RFI.
8: Voir son nom inscrit sur une liste de hors-la-loi, lorsqu'on a consacré sa vie au droit, devrait tout de même choquer.
9: Cela fait presque 10 ans que Ren Alapiniganssou est juge à la Cour pénale internationale. L'année dernière, la juriste béninoise a vu sa vie changer pour cause de sanctions imposées par les États-Unis de Donald Trump jusque dans sa vie quotidienne.
8: On ne peut plus utiliser de carte de crédit, on ne peut plus voyager. Nous sommes partis à l'ère de la préhistoire. Donc, il ne nous reste que vraiment à user de troc. Depuis ces événements, je fais attention. Parfois, j'ai peur pour ma personne. J'ai surtout peur pour ma famille.
9: Ren Alapiniganssou a par ailleurs été condamné à 15 ans de prison par contumace en Russie. Réponse de Moscou au mandat d'arrêt de la CPI visant Vladimir Poutine. Ces jours-ci, la Cour s'attend à de nouvelles mesures punitives venues de Washington. Pourtant, la juge se dit optimiste. Ce qui nous arrive n'arrive qu'aux gens épris de justice, dit-elle, avant d'ajouter.
8: Il faut rester fidèle à son serment. Et c'est ce que j'ai fait tout le temps. Je suis restée à dire le droit et rien que le droit.
9: La balle est dans le camp des États, conclut Ren Alapiniganssou, des États qui doivent agir pour défendre la justice internationale.
3: Le Pakistan a frappé plusieurs provinces d'Afghanistan ce jeudi, notamment la ville de Kandahar, où vit le chef suprême des talibans. 4 personnes ont perdu la vie, selon les autorités talibanes, qui promettent de répondre à cette agression. Ce qui fait craindre une nouvelle intensification du conflit entre les deux voisins. Le Pakistan, de son côté, affirme avoir mené des frappes précises et proportionnées. C'est devenu le sujet numéro un des consommateurs partout dans le monde, le prix des carburants. En Allemagne, la colère des automobilistes gronde, même si Berlin a décidé en fin de semaine dernière de baisser à nouveau pour quelques semaines les taxes sur l'essence, Pascal Thibault.
10: Vous vous êtes déjà demandé pourquoi les carburants sont si chers? Parce que les partis établis veulent vous extorquer votre argent.
11: La coprésidente de l'AFD, il y a quelques jours, durant la campagne électorale, le parti d'extrême droite a mis les prix élevés des carburants en avant pour critiquer le gouvernement Merz. 36 heures avant l'ouverture des bureaux de vote dimanche, Berlin annonçait une baisse des taxes sur l'essence de 17 centimes par litre. Marita Dresen habite dans un petit village en Rhénanie-du-Nord-Westphalie. Elle se rend au travail dans un EHPAD à 30 km de là tous les jours en voiture. Chaque plein lui coûte aujourd'hui 40 à 50 euros de plus et elle doit faire attention à ses autres dépenses. La baisse des taxes prévue pour 3 mois à compter du 1er octobre ne la convainc pas.
12: Je trouve que ça n'apporte pas grand-chose. Tout le monde en profite pareillement. Ça serait mieux si ceux qui ont des difficultés recevaient une aide directe, mais pas les plus riches.
11: Une baisse similaire avait été décidée au printemps par le gouvernement allemand. Déjà, les experts dénonçaient une mesure coûteuse, pas forcément répercutée complètement sur les prix par les sociétés pétrolières et qui profitait également aux plus aisés. Le gouvernement allemand veut également introduire au plus tard au 1er janvier prochain un plafonnement du prix du carburant sur le modèle du Luxembourg ou de la Belgique. Pascal Thibault, Berlin RFI.
3: La Grèce appelle le Royaume-Uni à faire preuve de courage et de volonté politique pour régler la question de la restitution des frises du Parthénon. Ces trésors archéologiques sont exposés depuis 2 siècles au British Museum à Londres. Avant son élection, le Premier ministre britannique Andy Burnham s'était prononcé en faveur de la restitution sans condition de ces frises à la Grèce, mais le dirigeant travailliste est revenu depuis qu'il est arrivé au pouvoir sur ses positions, indiquant qu'il s'agissait uniquement d'une affaire relevant du British Museum. Direction Limoges, à présent dans le centre de la France, la ville se transforme en une grande scène pour accueillir le théâtre francophone. Le festival des Hébrures s'est ouvert hier. Muriel Mahalouf a vu pour nous le spectacle La terre s'en va sous nos pieds.
13: Je suis Joël. J'aime les rencontres et les liens qui se tissent.
14: Ils viennent de la Creuse, en France, ou du sud du Liban, amateurs et professionnels mélangés. Tatiana Mozo, cofondatrice de la compagnie française Bazinga, signe le spectacle avec le collectif de théâtre libanais Kahraba.
15: Il y a beaucoup de choses qui nous lient, mais je pense que la principale, c'est vraiment ce besoin de créer avec des habitants, ce besoin de rencontre, en fait.
14: Aurélien Zouki, du collectif Kahraba.
16: Chaque compagnie a amené son langage. Nous, on a les masques, les objets, les petites maisons en papier, les marionnettes et évidemment la compagnie Bazinga, tout leur univers circassien.
17: Les maisons en papier remplissent l'espace pendant que sont égrenés les villages du sud du Liban détruits par l'armée israélienne. Le propos dramatique est relayé par la poésie réparatrice. Des marionnettes géantes font alors leur entrée sur scène impressionnante. Puis le cirque prend le relais. Deux funambules se lancent à l'assaut d'un fil et nous donnent des frissons. Un spectacle plein d'émotions et de sens pour l'ouverture du Festival des Ébrures. Muriel Mahalouf, Limoges, RFI.
18: Et à présent, c'est Emmanuel Bastide qu'on retrouve sur RFI. Bonjour Emmanuel.
19: Bonjour Charlotte Desrouins.
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HD, je voulais te demander avant qu'on décolle, est-ce que tu as de l'affection pour la rime? Je veux dire, est-ce que tu la chéris? Est-ce que tu l'aimes?

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0: Maker, Suga HD, Planet Slam, terminé.
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2: 2h de l'après-midi.
1: Il est 14h.
3: Bonjour, vas-y, les perles de la belle Justine. Présenté par Yann sur la radio d'Iwa. On va suivre pendant une heure une légende de la musique. Son nom complet, c'est Ryland Peter Cooder. Nous, on le connaît sous le nom de Ry Cooder. C'est le musicien, guitariste, slide, dobro au mandoline, producteur et même écrivain américain, né en mars 47 à Los Angeles. Il était d'abord un musicien de studio et ensuite il lance un solo carrière en 1970. On va commencer avec cette année-là. Il a une œuvre tellement riche qu'on va seulement toucher pendant une heure 70 à 79. Police Dog Blues de son premier album qui est consacré au country blues classique. Et bien sûr, Ry Cooder, Police Dog Blues.

Deux ans plus tard, il sort un autre 33 tours à cette époque-là, Into the Purple Valley. Et c'est là, si vous avez l'occasion d'aller voir la couverture de cet album, à l'époque 33 tours, et c'est vraiment grandiose. On y voit Cooder et celle qui était alors son épouse, Susan Titterman, dans un Buick décapotable. C'est vraiment magnifique, sur le site du tournage de Warner Bros. Là, c'est l'histoire de Billy the Kid, interprétée par, bien sûr, Ry Cooder.

Elle est encore un autre titre de ce deuxième album, Into the Purple Valley. Là, c'est une chanson de Calypso. FDR in Trinidad. FDR, c'est Franklin Roosevelt qui était en Trinidad en visite en 1936. Ry Cooder, FDR in Trinidad.

0: Sur notre troisième album, Pumas Stories, il nous trouve encore des chansons parues et composées dans les années 20, 30, disons, entre les deux guerres. Là, c'est Rally Round the Flag, c'est une reprise lente et mélancolique du chant patriotique, The Battle Cry of Freedom. Et bien sûr, on reconnaît bien la guitare de nouveau de Ry Cooder, Rally Round the Flag.
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Voilà, bien entendu, Ray, sur le slide, à la fin. Il y en a qui doivent dire, mais Ray Cooder, ça me dit quelque chose. Bien sûr. Il est surtout connu aussi pour ses BO, à partir de Paris, Texas, ou même avant. Et avec son travail, où c'est lui qui a lancé Buena Vista Social Club. Et à la fin des années 70, il a failli d'être dans les Rolling Stones pour remplacer Brian Jones. Mais il n'a pas voulu. Ils ont choisi Mick Taylor à l'époque. Mais il joue quand même sur deux albums, Beggar's Banquet et Let It Bleed. Bon, il a une œuvre tellement riche, voilà. C'est incroyable. Un autre morceau de Boomer Story, instrumental, Mary Elena, une chanson des années 30, composée par le Mexicain Lorenzo Barzalata. Et j'aime beaucoup cette chanson. Mary Elena.

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Une autre chanson de Ry Cooder, Temperament Salad, sur l'album sorti en 1974, Paradise and Lunch. Ça veut dire quelque chose comme tasser les biens fermement. Parce qu'à l'origine, ce morceau, c'est un chant de travail ferroviaire sudiste. Et c'est encore une chanson trouvée ou composée dans les années 30 et un peu sauvée par Alan Lomax, bien connu par les intimes. Temperament Salad, Ry Cooder.

Encore un titre de ce même album, Paradise and Lands. If Walls Could Talk, le texte explore avec humour et cynisme l'infidélité et les secrets cachés. Eh oui, si les murs pouvaient parler. 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

Et en 1976, il sort Chicken Skin Music. Et c'est un album qui mélange le blues, la musique hawaïenne, Tex-Mex. Et cette chanson-là, He Left to Go, il a totalement transformé le ballade country parce qu'il intègre les influences Tex-Mex et gospel. Et le morceau est vraiment sublimé par l'accordéoniste légendaire Flaco Jiménez et les chœurs poignants de Bobby King. He Left to Go.

Il y a encore une autre chanson très connue, Stand By Me, qui sort dans le même album, Chicken Skin Music. Chicken Skin, ah ouais, ça veut dire chair de poule. Et oui, la musique de Ry Cooder nous donne ça aussi. Cette chanson, à l'origine, est sortie en 61 et écrite et composée par Benny Eichen, avec bien sûr Jerry Leiber et Mike Stoller. Stand By Me, Ry Cooder.

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Après cet album en 76, il sort en tournée et il sort le disque de cette tournée Showtime au début des années 77. C'était un concert live enregistré en San Francisco en décembre 76. Cette chanson Fivasikan Doremi, Fivasikan c'est d'abord un polka, c'est une medley, et ensuite ça termine avec Doremi, la chanson de Woody Guthrie qu'il avait composée pour le Dust Bowl pendant la Grande Dépression. Right, cooler.

0: Ah, le public était très enthousiaste, et nous aussi. Un autre titre de ce même album, Showtime, c'est The Dark End of the Street, enregistré pour la première fois par James Carr en 67. Et là, il laisse le chant à Terry Evans et Bobby King. Il annonce lui-même The Dark End of the Street, Ry Cooder.
1: Right now, retire from singing for a minute and let Elle and Terry and Bobby sing this next favorite of yours. Goes back into the 60s, I guess, long time ago. At the dark end of the street.

Quel chanteur! C'est Terry Evans et Bobby King at the dark end of the street. On se retrouve maintenant en 79, il sort Bob Teardrop. Et c'est le tout premier album de musique populaire majeur enregistré entièrement de façon numérique. Ouais, ça c'est Ry Cooder aussi, même s'il aime enregistrer beaucoup de chansons des années 20, 30 ou les autres, il fait ça aussi. Cette chanson, The Fairy Thing That Makes You Rich, Makes Me Poor, c'est écrit par un certain Sidney Bailey, qui était à l'époque un chauffeur de taxi à Memphis et pas du tout connu. Mais Ry Cooder l'a enregistré, cette chanson, de lui. The Fairy Thing That Makes You Rich, Ry Cooder.

Il y a encore un dernier appel pour vous. C'est une chanson très connue par Elvis Presley en 61. Et lui, il a fait une autre version, Little Sister, pour le concert No Nukes. C'était le concert No Nukes, c'était organisé par le collectif Muse pour protester contre l'utilisation de l'énergie nucléaire. C'était en 79, suite à l'accident de la centrale de Three Miles Island. Cette version live est sortie en album triple, vinyle, en décembre 79. Little Sister, Ry Cooder.

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Il est 16h.

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2: Il est 17h à Paris, 15h à Dakar et en temps universel. Et c'est l'heure du journal présenté par Charlotte Derouin. Bonjour Charlotte.
3: Bonjour Anne-Cécile, bonjour à tous. Mahmoud Abbas dénonce des mesures punitives prises par Washington. Les États-Unis qui ont privé de visa le président de l'autorité palestinienne qui s'exprime en ce moment en visioconférence à l'Assemblée générale de l'ONU. Le président chinois Xi Jinping est reçu lui aussi également en ce moment à la Maison-Blanche, une visite d'État fastueuse qui doit permettre aux présidents chinois et américains de discuter notamment de l'intelligence artificielle. Ce dernier tour de piste d'Antonio Guterres en faveur du climat, avant de quitter son poste de secrétaire général de l'ONU, il exhorte les États à agir pour lutter contre le réchauffement climatique. Et puis la flambée des prix des carburants et le contexte international au menu de l'interview d'Emmanuel Macron ce soir à la télévision française. La politique israélienne menace jusqu'à la vie et l'existence des Palestiniens. Ce sont les mots de Mahmoud Abbas à l'Assemblée générale de l'ONU. Il s'exprime en visioconférence faute d'avoir obtenu un visa des autorités américaines pour pouvoir se rendre à New York. Après 60 ans d'occupation israélienne, l'économie palestinienne est plus que jamais bridée. C'est ce qui ressort également d'un rapport publié ce jeudi par l'ONU à Gaza en particulier. La guerre a réduit à néant des décennies de développement. L'ONU, qui estime qu'il faudra plus de 71 milliards de dollars pour reconstruire l'enclave palestinienne, c'est tout simplement la plus grave crise économique jamais observée dans l'histoire. Jérémy Lanche.
4: La CNUSED, la conférence de l'ONU pour le commerce et le développement, utilise même un néologisme pour ça. Elle parle de dédéveloppement, c'est-à-dire l'asphyxie complète des capacités économiques d'un territoire. Avec moins de 2% des terres agricoles accessibles, le chômage et la pauvreté ont explosé à Gaza, rappelle le numéro 2 de la CNUSED, Pedro Manuel Moreno.
5: Plus de 90% de la population n'a pas d'emploi. Le PIB par habitant est de 0,58 $ par jour par personne. Et les prix, eux, ont augmenté de 274% depuis le début de la guerre.
4: L'enclave ne pèse plus que 4% du PIB palestinien. Mais même en Cisjordanie, l'activité est bridée de toutes parts. Depuis 2019, Israël retient plus de 3,67 milliards de dollars qu'elle aurait dû reverser à l'autorité palestinienne.
5: Les entreprises ne peuvent pas marcher. Les services publics ne peuvent pas fonctionner. Le risque qu'une crise fiscale déclenche un effondrement total du système économique palestinien est réel.
4: Un État palestinien viable, conforme aux résolutions de l'ONU, est une condition préalable à la paix régionale et mondiale, rappelle la CNUSED. Or, cet État, dit l'organisation, ne peut se construire sur une économie en ruine. Jérémy Lanche, Genève, RFI.
3: Et le Premier ministre israélien Benjamin Netanyahou s'exprimera également ce jeudi à la tribune des Nations Unies. Lui qui est lancé dans une difficile campagne électorale en vue de sa réélection, comme souvent, il devrait se servir de cette tribune pour parler aux Israéliens. Benjamin Netanyahou, qui est relativement isolé sur la scène internationale. Lors de ce court voyage aux États-Unis, il espérait plus de soutien américain, mais le dirigeant israélien ne rencontrera pas Donald Trump, signe des turbulences que traverse la relation entre les deux hommes. Le président chinois Xi Jinping, lui, est reçu en ce moment à la Maison-Blanche avec les honneurs. Les États-Unis et la Chine qui ont décidé de prolonger leur trêve commerciale jusqu'au 10 janvier, c'était attendu. Les deux dirigeants des deux grandes puissances mondiales évoqueront également l'intelligence artificielle. Pékin et Washington ont la responsabilité de développer l'IA avec un contrôle humain, a affirmé ce jeudi Xi Jinping. Les précisions de Justine Fontaine.
6: Ces discussions visent à chercher une vision commune sur ce que sont les objectifs de l'IA et les menaces qu'elle pose. C'est ce qu'a dit Scott Bessent, secrétaire américain au Trésor, après une réunion préalable dimanche entre des délégations des deux pays. Car pour l'instant, la Chine promeut des modèles d'IA ouverts, accessibles gratuitement au plus grand nombre, alors que la plupart des grandes firmes états-uniennes réservent leurs versions les plus récentes à des utilisateurs payants. Ensuite, sur les menaces, là aussi, Pékin et Washington divergent. La Chine veut éviter que l'IA puisse être utilisée pour déstabiliser son régime, alors que côté américain, les craintes portent sur les risques que les IA échappent de plus en plus au contrôle humain ou soient utilisées pour fabriquer des armes. Certains chercheurs et politiques comparent la course à l'IA à la période de la guerre froide et appellent à s'inspirer de la régulation des armes nucléaires pour mettre des garde-fous à l'intelligence artificielle. Donald Trump, lui, balaye l'idée d'une régulation, mais continue de restreindre les exportations vers la Chine des puces les plus performantes pour l'IA. Objectif, tenter d'éviter que Pékin dépasse les États-Unis dans ce domaine.
3: Et les grands patrons du secteur, les grands patrons américains étaient hier devant le Conseil de sécurité de l'ONU. Patrons d'Anthropic, d'OpenAI, ils ont appelé à ralentir le rythme de développement de ces IA, quelques jours seulement après avoir eux-mêmes lancé de nouveaux modèles. Et alors que les incidents se multiplient dans le secteur, la nuit dernière, le Premier ministre australien a dévoilé l'intrusion d'une intelligence artificielle d'OpenAI sur des sites gouvernementaux liés à la santé. Ce modèle cherchait des données sur les dépenses de santé du gouvernement australien. Les médias américains CNN, MS Now et Politico toujours empêchés d'accéder à la Maison-Blanche malgré une décision de justice en leur faveur. Le président américain avait annoncé en fin de semaine dernière bloquer les accréditations de ces deux chaînes d'information et du média en ligne. Les trois titres avaient alors saisi la justice dénonçant une atteinte à la liberté de la presse et un juge leur a donné raison hier soir, en vain donc pour le moment. Après son départ, avant son départ, le secrétaire général de l'ONU lance un appel à l'action en faveur du climat. Hier, Antonio Guterres a poussé les pays à adopter des plans concrets de sortie des énergies fossiles. C'est la seule solution pour stabiliser le réchauffement climatique, même si le dépassement du seuil symbolique d'1,5 degré semble désormais inévitable. La Turquie et l'Australie, tous deux co-organisateurs de la prochaine COP qui se tiendra en novembre, ont mobilisé la communauté internationale pour prendre ce tournant décisif. À New York, Karine Otten.
7: Antonio Guterres s'en était déjà pris au géant pétrolier la veille dans son discours à l'Assemblée générale. Là, au sommet climat, le secrétaire général de l'ONU semblait plus optimiste maintenant qu'un cap est passé.
8: Les énergies renouvelables constituent presque partout la source la moins chère, la plus rapide et la plus sûre. L'énergie propre est passée du statut d'alternative à celle de force qu'on ne peut arrêter.
7: Les inondations meurtrières au Népal et l'été aux températures records ont effectivement remis le changement climatique au cœur des conversations des dirigeants. La crise du détroit d'Ormuz a fait, elle, prendre conscience aux pays importateurs d'énergie fossile que leur résilience était désormais indispensable, que le coût de leur dépendance aux importations d'énergie était trop lourd. Antonio Guterres a ainsi exhorté les pays à adopter des plans de sortie des énergies fossiles, alors que quelques instants plus tôt, l'Allemagne avait formalisé sa stratégie dans ce sens, comme la France et les Pays-Bas avant elle. La Grande-Bretagne, de son côté, a promis 380 millions d'euros pour soutenir les objectifs mondiaux de climat, nature et pollution. Karine Otten, New York, RFI.
3: L'Union européenne sanctionne la chroniqueuse russe pro-Kremlin Xenia Fedorova. Elle était déjà interdite de territoire français pour avoir fait de la propagande en faveur de Moscou. Les prix des carburants à la pompe atteignent des sommets en Europe. Des records ont été battus en Allemagne, en Italie, mais aussi en France. Des prix qui flambent. Le sujet sera notamment évoqué ce soir lors de l'interview du président français Emmanuel Macron, qui va répondre aux questions des journalistes de TF1 et France 2, Valérie Gasse.
9: Le prix des carburants, c'est le sujet de la rentrée pour le gouvernement et le président de la République. Il en a d'ailleurs beaucoup été question à l'ONU. Emmanuel Macron a lancé des propositions pour desserrer l'étau sur les approvisionnements, mais rien de concret n'en est sorti. Avant cette interview, le gouvernement a annoncé quelques mesures, mais le budget est contraint. Alors que va dire le chef de l'État pour calmer la colère des Français qui subissent dans leur portefeuille le contre-coup des guerres en Ukraine et en Iran et réclament maintenant plus d'aide? À l'Élysée, on explique qu'Emmanuel Macron va faire le lien entre l'international et ses conséquences nationales, continuer le travail d'explication engagé lors de sa rencontre avec les chefs de parti et les candidats à la présidentielle et la conférence de presse qui a suivi. La rentrée est délicate pour le chef de l'État en fin de mandat et dont le bilan est la cible des candidats à la présidentielle. L'élection qui va tourner la page de ces deux quinquennats. En s'exposant, Emmanuel Macron veut montrer qu'il est toujours là et défendre son action. Question, est-il encore audible ?
3: Valérie Gasse du service politique interview à 20h, heure de Paris. Pour l'heure, on vous retrouve Nathalie Amar. Bonjour.
10: Bonjour Charlotte de Rouen.
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0: La colère. Qu'est-ce que la colère ? La colère peut être un moteur pour l'action. Elle peut nous donner la force pour réagir lorsqu'une situation n'est pas acceptable ou pas supportable. C'est une réponse à un signal d'alerte, le déclenchement d'une révolte. Elle est aussi le moyen de projeter sa mauvaise humeur et sa frustration sur les autres. Disjoncter, péter les plombs, un passage à l'acte, avec toutes sortes d'engrenages et de débordements de violence. C'est l'envie de comprendre, de questionner la colère et ses mécanismes qui m'a amené à interpeller des personnes autour de moi sur ce sujet et finalement chercher à entendre des témoignages sous forme d'interviews.
1: Et là, elle pète un plomb.
2: Une émotion qui est presque interdite.
3: Avant qu'autre chose puisse s'exprimer,
4: il fallait que la colère sorte.
5: Toutes les substances.
6: Il y a des choses aussi qu'on ne pense pas forcément.
7: Donc ça va retomber sur ta meuf, ton mec, ton pote.
8: Je me considère comme quelqu'un en colère.
2: J'arrive pas à contrôler du tout.
7: On est tous le salaud de quelqu'un à un moment.
2: Et la colère, ça naît de quelque chose.
9: Bah, jusqu'à la violence physique.
6: Un sentiment d'injustice.
5: Je trouve que les gens ne se mettent pas assez en colère.
6: Un aveu de faiblesse.
9: Les gens me connaissent pas comme ça.
6: Plus je crie, moi je me fais entendre.
8: Faut maîtriser ses émotions.
1: La mettre sous cloche, cette colère.
5: Cette façon de péter les plombs.
1: Rien à foutre du regard des autres, et juste de péter un plomb parce qu'elle a besoin de péter un plomb.
3: J'ai presque envie de dire que c'est l'émotion qui m'a sauvé la vie.
0: Pour des raisons de respect de l'intimité de chacun, les noms et les prénoms ne seront pas audibles.
10: Bonjour Mélanie. Si tu le veux bien, je vais te poser des questions sur ton rapport personnel à la colère. J'aimerais savoir si la colère est quelque chose d'important dans ta vie.
2: Pendant longtemps, moi j'ai pensé, et je pense en fait, que la colère c'est une émotion qui n'est pas hyper bien vue en fait. C'est une émotion qui est presque interdite. Qui n'est pas interdite, mais qui est assez honteuse, je veux dire, dans la famille, dans le rapport aux autres, dans l'amitié, dans le rapport aux autres. C'est quand même un sentiment, quand il s'exprime, exprime forcément une certaine forme de violence. Donc on a quelque chose.
10: Oui, en tout cas, il y a des degrés aussi.
2: Il y a des degrés, il y a des degrés, il y a des degrés dans la colère. Mmh. Mais comme la colère manifeste un mécontentement, une insatisfaction, une frustration, une blessure, enfin, ça manifeste quelque chose de plutôt négatif. C'est l'expression de quelque chose de profond qui est négatif. En fait, comme on peut le voir, enfin moi, comme je l'ai vu pendant très longtemps, pour moi, c'était très négatif. Et en suivant une thérapie depuis longtemps, finalement, j'ai compris que ça pouvait être aussi très positif. Et on le voit, la colère et la gronde sociale, elle est positive parce que ça fait avancer les choses. Et tout comme sociétalement, ça fait avancer des choses, je pense que intimement, ça fait avancer aussi. Pour moi, en fait, ce qui a été compliqué, c'est de savoir que c'était de la colère. J'avais une violence en moi qui s'exprimait, mais je ne savais pas que c'était de la colère.
10: D'accord.
2: Et pourtant, c'était con, hein, c'était facile à savoir que c'était de la colère.
10: Oui, mais ça, c'est une façon de l'exprimer, de le dire, quoi, finalement. Mais
2: de le nommer.
10: Oui, de le nommer, voilà.
2: Ouais, mais en fait...
10: Pas que.
2: Si, si, c'est important de le nommer. De dire, en fait, ça vient d'un sentiment de colère. Et la colère, ça naît de quelque chose. Et pendant très longtemps, pour moi en tout cas... Ma violence s'est exprimée sans savoir que j'étais en colère. Je ne savais pas que j'étais en colère profondément. Et pour moi, ça m'a énormément aidée, de mettre le mot colère dessus.
10: Oui. Tu veux dire, ça t'a aidé à comprendre d'où ça venait aussi.
2: Voilà, à comprendre d'où ça venait et à pouvoir, du coup, des réactions qui pouvaient être violentes dans mon comportement vis-à-vis de mes proches, parce que c'est vraiment l'expression de cette colère qui se traduisait par des disputes, des crises de violence, plus verbale, jamais physique, jamais été dans la violence physique, mais dans un débordement qui était incontrôlable, en fait, quand j'étais confrontée à une opposition, à un refus, je peux pouvait partir très fort dans, dans une verbe, enfin dans une joute verbale qui pouvait monter très haut. Ça pouvait partir sur des insultes, ça pouvait vraiment verbalement des trucs très durs, très très durs. C'était de la violence quoi, vraiment de la violence qui pour moi peut aussi être équivalente à, dans la réception pour l'autre, peut être équivalente à un coup. C'est-à-dire que même si c'est pas physique, la violence verbale, elle, est, elle peut être destructrice autant que la violence physique. Et je pense que j'étais dans un état où, quand la violence se manifestait, où passait un stade, j'arrivais pas à contrôler du tout, du tout. Et le fait d'avoir travaillé sur cette violence en analyse, ça m'a permis de comprendre que c'était de la colère, que la colère, elle venait de quelque part. Et du coup, traiter le trauma qui a généré la colère. Aujourd'hui, il y a beaucoup, beaucoup, beaucoup moins d'expressions de violence dans mes rapports avec ma famille, avec mes proches. Parce que cette colère s'exprimait uniquement avec mes proches. Ça se réduit avec ma sœur, ma mère, mon mec et parfois, mais très rarement, mes enfants.
10: Puis souvent, c'est dans le quotidien, dans la proximité, qu'on est aussi touché.
2: Ouais, après il y a des gens, des personnes avec qui vont appuyer sur le bouton, quoi, le bon bouton. Puis toi, ça te fait péter les plombs parce que ça va chercher un endroit douloureux et tu sais pas comment faire en fait. Donc pour moi, la colère, elle a été hyper négative pendant très très longtemps. Enfin, c'était pas la colère, c'était sa manifestation inconsciente via la violence qui était hyper destructeur. Mais c'est quelque chose qui arrivait assez tard. En fait, si tu veux, avec ma mère, ça arrivait assez tôt parce que ma mère, elle est allée très loin Et donc, cet état de défense permanente m'a amenée dans tout de suite quelque chose de violent et radical pour que ça s'arrête. Mais je n'avais pas conscience que c'était une forme de colère. Après...
10: C'était un peu de la survie, quoi. Enfin, c'était, besoin aussi de...
2: C'était en mode survie.
10: Laisser faire, quoi. Enfin,
2: voilà. Pendant très longtemps, je me suis laissé faire. Et à un moment donné, j'ai dit stop. Et ça s'est vraiment, vraiment encore plus exacerbé quand j'ai été mère, moi. Et quand ma mère a commencé à être de plus en plus toxique, quoi. À mon sens... C'est la petite fille qui était en moi qui était en colère. Et aujourd'hui, j'ai travaillé sur cette petite fille qui était en moi et à qui j'ai pu dire des mots apaisants, rassurants, réparer des choses aussi liées à l'inceste, liées aux abus sexuels, liées à la toxicité qui environnante, qui fait que... Voilà, et très fort, je pense que tout ça est très très fort lié au climat incestuel dans lequel on vivait quand on était enfant. On n'a pas eu une enfance protégée. Et ce qui fait que, si tu veux, l'enfance a été sabrée très vite. Très vite, on n'était plus dans l'insouciance de l'enfance. On a loupé des étapes. Enfin, je sens que moi, j'ai loupé des étapes. Aussi en étant l'aînée, en ayant des responsabilités et en ayant subi, du coup, des violences sexuelles très tôt.
10: Mais parce que c'est un climat, mais aussi des violences, quoi.
2: Il y a un climat... Il y a
10: quelque chose d'envahissant, enfin de...
2: Et clairement des agressions sexuelles très claires par des adultes, par des mineurs, mais beaucoup plus grands que moi. Ça s'est répété plusieurs fois. Et par rapport à ça, il n'y a pas eu de protection parentale non plus, mais en même temps, c'est difficile pour les parents de pouvoir voir ce qui se passe et comprendre ce qui se passe. Donc moi, je pense vraiment que ma colère... Elle est née de cette enfance brisée, en fait, où j'ai été sexualisée très, très, très, très, très tôt. Et du coup, meurtrie profondément. Et donc, pas en mesure de... d'être... en sécurité, si tu veux, dans un état d'insécurité permanent, et qui après, quand je suis sortie de l'enfance, entre guillemets, puisque je l'étais déjà depuis longtemps, sortie de l'enfance. Quand je suis arrivée vers la puberté, bah, j'ai rencontré une mère qui était, qui s'est posée en rivale et qui a tout de suite mis en place, oui, des rapports de rivalité de femmes qui n'avaient pas lieu d'être, qui ont été ultra violents. Ultra violents. Enfin, c'était des trucs complètement délirants. Tu peux même pas penser, imaginer qu'une mère puisse demander des choses pareilles à sa fille, enfin, ou imposer des choses pareilles à sa fille. Enfin. Et donc, pendant très longtemps, j'essayais de me défendre.
10: C'est aussi dans ce moment-là que du coup il y a eu ces réactions, quoi, que toi tu as pu réagir à travers la colère aussi.
2: Et, ouais, et en fait, c'est né.
10: Déclencher quelque chose, voilà, une espèce de mouvement comme ça pour te défendre.
2: C'était de la défense, c'était de l'autodéfense. Mmh. Mais aussi, comme j'étais l'aînée, pour moi j'avais aussi une mission qui était de protéger ça. Mmh. Et quand ma mère avait des débordements, autant de violence verbale, si tu veux, quand ma mère était quelqu'un de très violent, même si elle ne nous frappait pas, ça lui arrivait quelques fois, mais c'était quand même quelqu'un de très très violent dans sa façon de dire les choses, de la manière dont elle nous engueulait, de manière très hystérique, très très... C'était le langage un peu commun, quoi, tu vois. Et du coup, moi, je répondais comme elle. Et plusieurs fois, je me sentais responsable de ça et je devais faire bloc pour que ça s'arrête, pour qu'elle arrête de dire des saloperies à elle ou à moi, quoi. Et pour qu'elle se taise, en fait. La seule manière que j'avais, le seul rempart que j'avais, c'était soit les mots, soit même de la maîtriser physiquement pour qu'elle se calme, quoi. Parce qu'elle rentrait dans des espèces d'états... quand on était ado, c'était d'une violence inouïe, quoi. Inouïe. Et nous, on était dans l'autodéfense permanente. Et forcément, bah, ça crée un climat très tendu en permanence.
10: Oui.
2: Et avec ça, du coup, c'était aussi tendu entre nous. Parce que moi, j'avais une responsabilité, je me mettais une responsabilité folle sur les épaules. Et quelque part, je lui en voulais aussi. Comme ma mère elle-même avait subi des violences... et sexuelle enfant pendant longtemps, qu'elle avait été violentée par ses parents, si tu veux, c'est quelque chose qui est la colère, c'est quelque chose qui se transmet, en fait. Et sa colère à elle, comme c'est une personne qui n'a jamais eu envie, la force, le besoin ou la possibilité, parce que je ne dis pas que ça peut être, des fois c'est même pas un choix, quoi, la possibilité d'aller consulter pour soigner ses traumas, parce qu'en fait c'est ça, c'est des traumatismes.
10: Bien sûr, ouais, c'est des blessures. Ouais.
2: C'est des blessures, ouais. Comme elle n'a jamais fait ce travail de travail sur le trauma, c'était une femme en colère. Ouais. Mais voilà, toujours est-il que la colère, c'est de l'autodéfense. C'est un moyen d'autodéfense. C'est inflammé, c'est comme quand t'as une blessure, c'est pour moi c'est les globules blancs qui viennent essayer de cicatriser des blessures qui sont pas cicatrisables, et du coup tant que tu vas pas aller les travailler, tant que tu vas pas bosser sur ton trauma, mais pas que ça, parce que tu peux bosser sur ton trauma pendant des années et puis jamais sortir de la colère.
10: Parce que c'est peut-être aussi un moyen de défense, mais peut-être aussi ça devient un mode de relation aussi.
2: Et ça devient
10: quand
2: un mode
10: c'est
2: de
10: un
2: relation.
10: Climat, ouais. comme tu le décrivais, puisque ouais. finalement ça fonctionne comme ça, et alors pas sans arrêt, mais très vite redéclenché, et ça monte, le ton monte, et ça part en engueulade. Et... voilà, tout un processus qui devient un peu un ouais. mode de relation aussi à l'intérieur de...
2: Tout à fait. C'est un mode de relation, c'est un mode d'être au monde, quoi. Et en fait, c'est là-dessus que moi, j'ai travaillé avec une psy qui est aussi... qui fait de l'hypnose. Et donc, on a aussi travaillé sur le système orthosympathique et parasympathique et essayé de trouver d'autres chemins pour faire face à une situation de conflit. Essayer de trouver comment, quelles ressources tu peux aller chercher pour ne plus répondre par la colère. Et ça ne veut pas dire que tu annules ta colère. Ça veut dire que tu la vois en face, que tu la regardes et que tu lui dis « Bon, là, ce n'est pas le moment de s'exprimer. » Parce que des fois, c'est important qu'elle s'exprime. Parce que la colère, c'est où ça peut être aussi très positif. C'est-à-dire qu'à un moment donné, la colère, elle t'aide à avancer, elle t'aide à dépasser des choses et elle t'aide à te défendre. Et c'est important.
10: Un besoin de s'affirmer aussi.
2: Besoin de s'affirmer. Mmh. Ça peut vraiment t'aider à... Ouais, ça peut être un outil. Mais il faut que ce soit un outil. Faut pas... Ça ne doit pas être, si tu veux... pour moi, avant, c'était inconscient. C'était un outil qui s'activait sans que j'aie de prise dessus. Et aujourd'hui, avec tout ce travail que j'ai fait depuis 5 ans, maintenant 4-5 ans, aujourd'hui, je peux dire que j'ai prise dessus.
10: Parce que justement, moi, ce qui m'intéresse, c'est aussi de comprendre toi, ce qui se passe donc, dans des moments de colère et la façon, dans la montée de cette émotion, la façon dont elle t'envahit. Elle devient quelque chose qui se suffit à lui-même, enfin, qui s'enclenche. Et du coup, j'aimerais bien savoir si tu peux décrire un peu ce que tu peux ressentir dans le corps aussi, comment ça vient, qu'est-ce qui se passe. Ou, enfin, d'ailleurs, si c'est au passé, puisque maintenant, tu vis peut-être plus de la même façon.
2: Oui, mais ça peut encore arriver de temps en temps, mais j'arrive à le canaliser.
10: Ce que ça déclenche en soi, dans les pensées, mais aussi même dans le corps.
2: Ben, par exemple, ça va pouvoir être déclenché par... je pense que, bon, avec toute cette histoire, machin, il y a un problème d'estime de soi. Donc, ça va venir toucher quelque chose qui, normalement, si tu as un petit peu d'humour sur toi-même, ça passe. Donc, ça va être n'importe quoi qui va venir te toucher. Et tu te dis, mais ouais, et moi, alors, quoi? Et tu te sens, en fait, pas entendu, pas écouté, pas compris, pas comprise. Voilà, mais si j'analyse le truc, hein, c'est un moment donné où je me sens pas comprise, où je trouve qu'il y a une injustice qui se passe, mais c'est mon regard à moi. Hein. Donc, quelque part, je vais essayer de dire, ben non, en fait, je suis pas d'accord. Donc, ça commence tranquillement. Je suis pas d'accord, mais comme déjà, ça t'a touché, déjà physiquement, t'as quelque chose qui se met en marche, comme, je sais pas, une espèce de montée d'adrénaline, comme ça, donc ton corps commence à être un peu saisi de partout, un peu engourdi. Tu dis, bon, comment je vais dire le truc pour pas blesser l'autre, mais je veux quand même lui dire. Et donc ton cerveau commence à marcher, à se mettre déjà en autodéfense, et tu commences à dire, bon, il faut pas que je l'agresse, mais en fait t'es déjà dans un état d'adrénaline qui commence à monter. Donc tu vas dire un truc. Tu vas dire, mais là, je suis pas d'accord avec ce que tu m'as dit. L'autre va dire, mais non, mais je t'ai rien dit, c'était pas grave. Mais si, tu vas essayer de te justifier. Tu vas essayer, du coup, tu pars dans l'accusation de l'autre. Ça, tu vas reprocher à l'autre quelque chose qu'il a fait. Donc l'autre va se mettre en défense. Donc là, déjà, il y a... Partir du principe déjà de reprocher à l'autre, bah déjà c'est mort, parce que l'autre déjà ça va l'énerver. Et puis toi, ton état d'adrénaline va monter jusqu'à un moment où tu vas essayer de rester calme, jusqu'à un moment donné où ça bascule. Et là, tu commences à monter la voix et à partir dans un argumentaire qui a quasiment presque ni queue ni tête, si tu veux. Et dans le corps, t'as plus de contrôle, en fait. Et t'es dedans. Tu te mets à gueuler, à vociférer, à dire « mais c'est pas vrai, ceci, cela », à poser des arguments, à essayer de décrypter le truc, mais en criant. Et tu te rends pas compte que tu cries. Toi, pour toi, t'es pas en train de crier, tu cherches à justifier ta vérité. Et l'autre est pas d'accord puisque tu l'agresses, en fait. Mais toi, tu te rends pas compte que tu l'agresses. Tu es là-dedans et quand on dit « mais tu m'agresses », mais non, je t'agresse pas, j'essaye de t'expliquer, je t'essaye d'expliquer ce qui se passe, je suis pas en train de t'agresser, mais tu es en train de crier là, non, je suis pas en train de crier. Donc tu as une espèce de processus de mauvaise foi qui se met en branle, mais vraiment hyper fort. Et tu as ton corps qui est complètement engourdi par une espèce de stress. c'est comme un stress intérieur et t'as ton la respiration qui s'agite, t'as tout le corps qui surchauffe en fait, et dans un état de surchauffe totale.
10: Tu dis engourdi ou resserré quelque part.
2: Engourdi, ouais, c'est comme si tout était dilaté à l'intérieur, tu sais, comme tout dilaté, et en même temps, c'est oppressant, et il n'y a qu'une possibilité, c'est crier. C'est crier, dire. À un moment donné, tu commences à sortir de toi, et te voir comme ça, et te dire, faut que j'arrête, et tu n'y arrives pas. Et tu continues dans ta connerie, quoi. Tu continues dans tes arguments qui sont souvent de mauvaise... Qui, au départ, si tu veux, au départ, ta revendication est juste. Tu le sais. Tu sais que ta revendication, elle est juste. Tu sais que la personne en face a fait quelque chose qui n'est pas tolérable, qui n'est pas acceptable, qui n'est pas juste. Mais tu pars dans un truc tellement... extrême, explosif, que l'autre ne peut plus entendre. Et toi, tu essayes de te faire entendre, mais la manière dont tu le fais est trop agressif pour l'autre.
10: Et du coup, ça fait monter aussi l'autre dans sa
2: Ça fait
10: colère.
2: Monter enfin, l'autre.
10: Ce rapport-là, voilà. Justement, qui fait que ça peut s'amorcer, s'amplifier.
2: Voilà, et ça fait monter.
10: Qui
2: Oui, et l'autre aussi. Mais l'autre, il doit se défendre aussi. Enfin, tu vois. Et puis tu fais monter. Ça monte très fort, jusqu'à ce qu'à un moment donné, tu sors de toi-même. Tu vois là-dedans. Au début, moi, au tout début, quand j'étais par exemple avec mon père, au tout début, il partait. Parce qu'il voyait bien que je ne pouvais pas m'arrêter, en fait. Puis petit à petit, tu redescends, l'autre est parti, et en fait, tu te retrouves anéanti, et tu te dis, mais j'ai tout bousillé, j'ai fait que de la merde, j'ai détruit l'autre. Et en fait, tu te culpabilises complètement, et du coup... qui était juste au départ, ta demande juste, bah du coup elle peut plus, elle a plus lieu d'être, et donc tu ne peux plus revenir dessus, et donc d'une part t'as pas été écouté, pas entendu, et d'autre part tu te retrouves en train de culpabiliser, te dire que t'es en train de détruire l'autre, que t'es en train de détruire la relation, et donc t'es dans un état, ouais, de culpabilité totale, et tu te sens nul, et t'as envie de mourir, et t'es, enfin vraiment des états qui sont vraiment, enfin moi c'est à la À un moment donné, c'était vraiment trop difficile. Et en fait, la seule solution, c'est partir. Et c'est ce que j'ai fait, en fait. J'ai quitté parce que je me suis dit, j'ai pas envie de... Bah, parce que bah, les enfants, ils sont là, ils entendent ça aussi. Et ça, bon, c'est bon pour personne. Et du coup, bah, je suis partie. Et en fait, le fait d'être partie, d'avoir travaillé, d'avoir vraiment travaillé sur cette question-là, de la violence verbale, de comment je m'exprime, de comment je mets en place les choses. Ouais, c'est
10: Éviter
2: ça.
10: Éviter ce type de situation.
2: Éviter.
10: Pour justement faire ce travail aussi avec toi-même, quoi. Mais,
2: ouais.
10: Mais sans te reconfronter à ça.
2: Ouais.
10: Parce que c'était trop...
2: destructeur.
10: Trop automatique aussi.
2: Trop automatique, ouais.
10: Reprendre les mêmes schémas.
2: Oui. Faut prendre du recul, en fait. C'était ça, je devais m'accorder ce temps-là. Et en fait, j'ai pas envie de reproduire ces schémas. Donc, pour moi, la seule solution, c'est couper. Prendre du recul, réfléchir, analyser, essayer de chercher d'autres chemins. Mais je peux pas le faire si je me confronte à l'autre. En tête à tête tout le temps, quoi. Ça, j'y arrive pas encore. Je dois prendre ce recul pour pouvoir trouver mon chemin pour plus être dans un rapport de violence. Et tout ça, ça vient de c'est triste à dire, mais en fait, de se prendre la tête sur des histoires de maisons, sur des histoires de terrain, de territoire, en fait... C'est les territoires de l'enfance où il y a quelque chose qui s'est mal passé et c'est ça qu'il faut réparer. Et tant qu'on n'aura pas réparé ces traumas-là, tant qu'on n'aura pas réparé, tu peux pas les réparer, mais tant qu'on n'aura pas trouvé un moyen de s'apaiser avec ces choses-là et de les regarder, de les voir, de les parler, de les exorciser un peu, tant qu'on n'aura pas fait ça, travailler sur le fond, et ben en fait, dans le mode relationnel, les mêmes choses vont toujours se mettre en place Et n'importe quoi sera prétexte à faire émerger de la colère et de la violence. Parce que c'est un schéma trop habituel dans la relation. Et pour pouvoir en sortir, c'est important qu'il y en ait au moins un dans la relation qui puisse travailler là-dessus. Parce que tu vois, moi je dis au moins un parce que bah, l'idéal c'est que ce soit les deux, évidemment. Mais par exemple, dans mon couple avec toi, je pense que lui, il a un petit peu travaillé sur lui, mais beaucoup moins, parce qu'il n'avait pas... En dehors de moi, il avait... Bon, en même temps, il a une colère en lui, c'est sûr, puisqu'il répondait aussi, il ne savait pas arrêter le conflit. Donc lui aussi, il allait chercher quelque chose là-dedans. Mais en tout cas, moi, depuis que je travaille, depuis 5 ans, 4-5 ans, ça a quand même énormément changé. Enfin, je veux dire, notre relation n'est plus du tout la même. Ça arrive d'avoir des moments de friction, comme dans n'importe quel couple, comme dans la vie tous les jours. Des fois, t'es pas d'accord. Mais ce « on n'est pas d'accord » est pas grave. Alors qu'avant, le « on n'est pas d'accord », pour moi, c'était la fin du monde. C'était catastrophique, tu vois. C'était complètement... Parce que je n'avais pas de structure tangible pour m'asseoir dessus. Il me dit « mais c'est bon, quoi. Ça va pas remettre en question ma vie. »
10: Mais du coup, dans ce que tu dis... Du chemin que tu as fait aussi pour comprendre que c'est le traumatisme de départ profond qui fait qu'ensuite il y a ce type de réaction et de violence qui peut venir, etc. Le fait de comprendre ça, déjà en soi, qui permet aussi de le vivre autrement, qu'à un moment donné tu te sens touché. Et si au moment où tu te sens touché, ça réveille une blessure, là il y a tout ça qui se met en marche. Enfin, je sais pas, c'est une...
2: On va dire
10: comme ça. Mais parce que je pense que justement, après, les blessures, ça se soigne. On peut en prendre soin.
2: C'est ça.
10: Même si ça laisse des cicatrices.
2: Tout à fait.
10: Elle n'est pas à vif, quoi. Elle n'est plus à vif, donc elle ne va plus réagir de la même façon.
2: Ouais. Mais c'est ce que dit Neige Chino dans Triste Tigre. Elle dit ça. Elle dit, tu vas travailler sur le trauma, il sera toujours là. Mais effectivement, tu auras toujours cette blessure en toi. Mais tu l'auras regardée, analysée, parce que tu ne peux pas l'effacer, tu ne peux pas l'enlever. Tu vas savoir vivre, tu vas apprendre à vivre avec. C'est ça en fait, t'apprends à vivre avec. Alors qu'avant... Tant que tu ne l'as pas conscientisé, tant que tu n'es pas allé la regarder, tant que tu n'es pas allé travailler dessus, tu es victime de cette blessure. C'est-à-dire que tu n'as pas la conscience pour vivre avec. Tu vis à son dépens. C'est-à-dire qu'elle te dirige. Et ton inconscient est complètement englué là-dedans. Et tu n'as... Du coup, il y a vraiment comme... Quand je te parle de déclic, c'est qu'à un moment donné, tu n'es plus toi-même. C'est une forme de folie, quelque part. C'est qu'à un moment donné, tu n'es plus toi-même. Tu sors de toi-même.
10: Il y a un basculement.
2: Et c'est ça qui est hyper difficile pour l'autre. C'est que l'autre n'arrive pas à comprendre que tu es en train de disjoncter, en fait. Tu disjonctes, mais c'est un système d'autodéfense qui est complètement vain. Et tu vois, c'est ce que m'expliquait un docteur gastro-entérologue de Grenoble. J'avais vu dans un documentaire sur l'intestin, notre cerveau, tu vois, notre deuxième cerveau. Je ne sais plus si c'était celui-ci ou un autre, mais il parlait justement des intestins. Et c'est lui qui m'a amené vers l'hypnose. Parce qu'il disait qu'il traitait des gens vers l'hypnose. Il m'avait expliqué ça, il m'avait dit, en fait... Quand tu vis des traumas dans l'enfance, que ce soit inceste, viol, séparation des parents, maltraitance physique, choc émotionnel, même choc émotionnel fort, un trauma. Tu vas, quand tu es enfant, puisque tu n'as pas la conscience pour analyser ce qui se passe, tu vas enclencher en toi un système de défense. Comme un système de défense immunitaire, si tu veux. Tu vas mettre en branle tout un mécanisme de stress, en fait, qui va venir te permettre de survivre. Tu vas déclencher, donc c'est un stress énorme, et ce stress énorme, tu vas mettre toute la machinerie en marche pour survivre au trauma. Tu vas grandir avec ça, et à chaque fois que tu auras le moindre petit problème dans la vie, le moindre petit accro, le moindre petit traumatisme microscopique, tu vas remettre la même machine en marche. Mmh. Tu vas déployer exactement les mêmes, la même machinerie. Or, ça peut être perdre tes clés et stresser au moment où tu vas partir. Mmh. Tu perds tes clés et tu vas réagir exactement, tu vas mettre dans ton corps exactement la même énergie que ton premier trauma d'enfance. Et si t'en as eu plusieurs, bah t'imagines bien quoi. Bref. Et donc ça, et lui il m'expliquait ça en me disant, les maladies auto-immunes viennent de ce mécanisme-là, beaucoup. C'est-à-dire que t'as toujours répété, t'agresses ton corps, c'est une agression, le stress très très fort de mettre en branle toute cette machinerie, ça t'agresse, ça t'abîme. Et il dit, 90% des gens qui déclenchent des maladies auto-immunes, c'est des gens qui ont eu des traumas de cet ordre dans l'enfance et qui ont dû déployer à chaque fois cette même machinerie d'autodéfense et de survie. Donc, avec le travail sur l'hypnose, tu vas travailler sur les traumas en apaisant, en essayant de trouver un autre chemin pour ne plus mettre en route cette machinerie, tout en branle, quoi. Cette même intensité face aux conflits, face aux emmerdes de la vie, quoi.
10: Tout à fait, parce que du coup, il y a une sorte de disproportion.
2: Il y a une forme de disproportion, de surréaction chimique et psychologique, qui fait que ça t'altère, en fait, le cerveau, les organes. Et lui, c'était sa théorie, il disait qu'en fait, et s'il n'y a pas que lui, hein, il y en a plusieurs qui disent ça, et que donc ça altère, au final, tu te déclenches des maladies auto-immunes, comme Alzheimer, comme Parkinson, comme plein de maladies auto-immunes. Et donc c'est lui qui disait, travailler par l'hypnose, ça permet de ne plus enclencher la même machinerie quand tu es face à un problème. Moi, je le vois clairement dans ma vie, dans mon quotidien. C'est-à-dire qu'aujourd'hui, face à un conflit, mais n'importe quoi, tu vois, je te dis, ah, mais pourquoi t'as mis le truc ici ? Ça te gonfle que je te dis ça, tu vas me dire, ah non, mais c'est bon, hein, je le mets bien où je veux, quoi, tu vois. Et bien d'habitude, je fais, ben quoi, je t'ai rien dit, qu'est-ce que c'est ? Et tu montes tout de suite. Non, ben là, c'est, bah ouais, bah ok, c'est pas grave, tu sais. Non, mais c'est bon, c'est pas grave. Tu vois, c'est, d'un coup, tu trouves le mécanisme pour éteindre en fait la magie, stopper et dire attends, là c'est pas la peine de déployer toute l'artillerie, là on va juste se détendre, on va juste ok ça va, ou ben écoute je suis désolée mais moi je préfère quand tu le mets là parce que je sais pas, tu peux te mettre à parler et plus être dans cet état de colère qui monte et où t'as plus de cerveau, où ton cerveau il implose en fait, c'est vraiment ça quoi. C'est un moment donné où t'es dans le rouge et t'es plus là.
10: Oui, complètement. Et après, c'est quand même important d'arriver à dire, quand même d'arriver à exprimer, parce que par la colère, c'est une façon d'arriver à exprimer des choses. Alors, comme tu disais tout à l'heure, si c'est exprimé sous forme d'un reproche, ouais, très vite il y a un basculement, mais d'arriver quand même à l'exprimer.
2: Ah, mais oui, non, mais c'est.
10: Et du coup, à pouvoir être entendu si c'est exprimé différemment.
2: Parce que l'objectif, c'est ça, c'est de pouvoir être entendu, de s'entendre et de se parler correctement, quoi. Mais de communiquer, en fait. C'est juste réapprendre à communiquer. Et effectivement, d'arriver à dire, bah là, tu vois, dans cette situation-là, je trouve que c'est pas juste. Je suis pas d'accord, ça me fout en colère que tu réagisses comme ça et que tu me mettes dans cette situation. Qu'est-ce qu'on pourrait faire pour que ça se passe autrement la prochaine fois ? Ça, c'est une phrase. Tu la lis dans tous les bouquins de CNV, bidule, machin. Franchement, moi je l'ai lu 3 milliards de fois, je peux dire le nombre de bouquins que j'ai lus pour travailler sur la violence et la colère. Et je la comprenais pas, cette phrase. Aujourd'hui, de dire qu'est-ce qu'on peut faire, de pas il faut, on doit, il faut, j'aurais dû. J'aurais pu, j'aurais voulu, j'aurais fait, j'aurais dû, j'aurais fait. De dire non, aujourd'hui, qu'est-ce que je peux faire ? Qu'est-ce qu'on peut faire ? Qu'est-ce qu'on peut mettre en place ? comment on peut regarder les choses. Mais c'est juste ce truc d'être actif. Moi, j'étais pas capable de faire ça, je le comprenais pas. Aujourd'hui, je suis capable. Je suis capable de dire, ok, j'accepte. Déjà d'être bonne, de bonne foi, tu vois. J'accepte, j'ai déconné. Ok, je prends ma responsabilité. Je dis pas, j'aurais pas dû, j'ai fait. Je suis désolée, dans l'instant T, j'avais pas d'autre moyen. Et je te présente mes excuses. J'assume ma responsabilité, je t'ai blessée et je m'en excuse. Est-ce que t'es ok d'accepter mes excuses? Aujourd'hui, je peux agir autrement pour plus que ça se reproduise. Je peux agir différemment, je peux travailler dessus pour te montrer que j'ai envie de changer et que je comprends que je t'ai blessée, que je comprends que je t'ai fait du mal. Je comprends ça, je prends ma part de responsabilité et maintenant, je te propose d'essayer de faire autrement, quoi. De vivre les choses autrement, de les voir autrement. Et ça, c'est vraiment... pour moi, hyper libérateur. Et ça n'empêche pas d'avoir des moments de colère où tu dis, ben là, je suis pas d'accord.
10: Oui, des coups de gueule, quoi.
2: Des coups de gueule, ou dire, ouais, non, mais là, tu vois, je te demande un truc, quand, tu vois, je m'adresse à mon fils, des fois, je lui dis, ben, quand je te demande 15 fois de venir mettre la table, à un moment donné, c'est énervant. Donc, comment tu pourrais faire pour qu'on n'en arrive pas à l'endroit où moi, je vais me mettre en colère, où je vais te dire, bon, maintenant, c'est bon, tu lâches ton truc, tu viens, tu vois. Qu'est-ce qu'on pourrait mettre en place tous les deux? Comment on pourrait faire?
10: Par rapport à l'autorité aussi, à réclamer des choses, ce genre de truc, mais qui reste à un degré beaucoup plus tranquille.
2: Beaucoup plus tranquille, ouais. Et je vois même avec mes élèves, j'arrive à dire les choses quand je ne suis pas contente. Tu vois, quand par exemple, ils sont absents ou je leur demande un travail, ils ne le font pas. Avant, je pouvais me foutre en colère, quoi, vraiment, leur dire non, mais ça va pas, je vous avais demandé de faire ça. Écoute, voilà, aujourd'hui c'est comme ça, qu'est-ce qu'on va faire? Comment on va faire? Moi, je peux pas travailler. Tu vois, j'arrive à raisonner, j'arrive à plus sortir de moi-même. Et en fait, c'est pas sortir de moi-même, c'est être
10: envahi
2: et possédé par un état de colère. Et qui génère une violence tellement forte que je suis plus là, quoi. Je suis plus capable de réfléchir, je suis plus capable de quoi que ce soit. Ça peut encore m'arriver, hein, parfois, mais beaucoup, quasiment plus, quoi. Je dis pas que je suis sortie d'affaire, mais la colère face au monde, c'est encore autre chose, c'est encore une autre thématique, mais.
10: Oui, mais alors, sentir de la colère en soi ou être touché, sentir que ça te met de la colère, c'est différent du fait de se mettre en colère.
2: C'est différent, ouais, carrément.
10: Et ensuite, ouais. Comment ça bascule, enfin, comment tu l'exprimes finalement.
2: Ouais. Et en même temps, je crois que se mettre en colère, des fois, c'est nécessaire. Mais dans une mesure, une juste mesure non plus, quoi. Il faut pas que ça parte en... Mais des fois, c'est important d'exprimer une colère aussi.
10: Oui.
2: De l'exprimer.
10: Peut être aussi une façon de se faire entendre.
2: Ouais. C'est pour ça qu'aujourd'hui, je dis. Avant, j'avais honte. Je disais que c'était horrible d'être en colère, d'être violente. Enfin, violent, oui, mais en colère. C'était un sentiment qui, moi, me faisait super peur, que je détestais, mais que j'avais très souvent. Et aujourd'hui, je dis, non, en fait, la colère, elle a un vrai rôle et elle a une vraie importance dans la vie. Mais voilà, en fait, la violence, je pense, c'est pas forcément que lié à la colère. Je pense que le sentiment de colère peut exister. C'est pas pour autant qu'il va y avoir de la violence. La violence, c'est encore autre chose. Et
10: après, dans la violence, il y a des engrenages et du coup, qui peut aller jusqu'à la violence physique. Et c'est un peu là que ça se passe. Que tu décrivais aussi de cette forme de survie, ce besoin de survie. C'est une réaction justement démesurée, parce que c'est une réaction face à une attaque où tu es en danger. Là, ça reste verbal, mais comme s'il fallait te défendre physiquement, comme si tu...
2: Ouais, ouais.
10: Tu vois, il y a une surréaction parce qu'elle correspond à la défense par rapport à une attaque où on va te tuer, quoi. Enfin, je veux dire, c'est des proportions comme ça, en fait.
2: Carrément.
10: Après, justement, et c'est pour ça qu'aussi, suivant les situations, ça peut aller dans l'engrenage jusqu'à la violence physique, parce qu'on ne maîtrise pas.
2: Non, non, Mais c'est vrai que aussi, des fois, je me suis sentie dans des situations où parfois c'était œil pour œil, dent pour dent, tu vois. C'est-à-dire, ah ouais, attends, tu vas me foutre un coup, mais je vais t'en foutre un avant, tu sais. Je vais t'en mettre un avant parce que moi, des coups, j'en ai marre d'en prendre, quoi. Et il y a eu ça aussi, quand je parlais d'autodestruction, il y avait ça aussi. Mais il y avait aussi très fort un mécanisme de défense. C'était si quelqu'un commence à m'agresser un tout petit peu, c'est je t'en mets une vite avant, comme ça, c'est réglé. Mais parce que tu peux plus supporter l'agression, quoi. Et du coup, tu surenchéris, tu crées une impossibilité à l'autre de te toucher. Tu vois, c'est ça, comme ça que je le voyais. C'est comme si, à un moment donné, j'ai analysé ça, je me suis dit, en fait, avant que l'autre m'en mettre une, je déploie tout pour que ça ne se passe pas, quoi. Que ce soit interdit de venir ici et me toucher à l'intérieur, quoi. Or, tu te fais 10 fois plus de mal, enfin, tu te fais beaucoup, beaucoup de mal comme ça. Parce que tu as toute la culpabilité après, parce que tu te rends compte que tu fais.

0: ça n'allait pas du tout. Et puis aujourd'hui, j'ai toujours cru que c'était le gluten et le lactose, mais en fait, je remange du lactose et je remange du gluten, hein, et ça va 10 fois mieux. Enfin, je veux dire, c'est aussi physiquement l'impact que ça a sur toi, la colère. Une colère entrée, une colère sortie, parce que t'as de la colère aussi, t'as des gens qui sont super en colère, mais qui intériorisent très fort la colère, et elle sort jamais, et en fait, tu te bouffes de l'intérieur aussi. Et si tu veux, moi, j'ai un tempérament extraverti, vraiment, un truc, il faut que je dise, je dois dire tout ce que je... Tout ce qui m'arrive, je dois le dire pour pas tomber malade. Je dois parler pour pas mourir, quoi. Je dois sortir les choses pour pas mourir. C'était vraiment ça, hein. C'est vraiment ça. Je dois dire ma colère pour pas mourir. Pour pas déclencher un cancer, pour pas déclencher une tumeur, pour pas déclencher je sais pas quoi. Je dois le dire, je dois le sortir. Et évidemment, j'éclabousse tout le monde avec ça, tu vois, avec mon cancer que je sors sur tout le monde. Mais c'est vrai, je préfère que les autres. Mais voilà, c'est un mécanisme d'autodéfense.
1: Pour moi, ça circule, quoi.
0: Ouais, ça circule, mais bon, mal, mais ça circule, quoi. Mais voilà. Et aujourd'hui, ouais, je suis plus trop là-dedans, quoi. Je pense que ça bouge, hein. Je suis contente, en fait, je suis hyper contente quand même d'avoir bien avancé là-dessus. C'est pas gagné, hein. Encore du boulot, mais.
1: Oui, mais enfin, tu constates quand même un vécu très différent.
0: Complètement. Complètement, rien à voir.
1: Eh bien, un grand merci Mélanie pour ton témoignage et le partage de ton expérience. Au revoir, à bientôt.

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Bienvenue sur les ondes de RDOA en ce mois de septembre, alors que la rentrée bat son plein, qu'on reprend nos rythmes et que la lumière de l'été s'adoucit doucement. Je suis heureuse de vous retrouver pour ce moment de respiration Kaléidoscope. C'est votre rendez-vous avec la beauté du vivant, l'ingéniosité humaine et ses petites et grandes victoires qui font du bien au cœur. Aujourd'hui, nous allons faire un magnifique voyage. Nous partirons à l'autre bout de la planète, célébrer la nature, la biodiversité, et nous porterons un œil sur les belles initiatives de la rentrée en France, dans notre territoire, dans la Drôme. Et nous ferons un détour également par le jardin. Et comme vous le savez, Kaléidoscope, c'est aussi la musique du monde. Aussi, je vous propose de partir tout de suite à l'île Maurice avec un morceau de Sky to Be.

Et voilà, nous sommes de retour sur les ondes de RDOA, un morceau qui réchauffe bien le cœur. Et bien, commençons ce tour d'horizon par une merveilleuse victoire pour le monde animal et la biodiversité. Vous vous souvenez sans doute que pendant des décennies, le géant noir et blanc de la Chine, le grand panda géant, était le symbole même des espèces menacées d'extinction. Et bien, la persévérance et les efforts globaux de conservation ont porté leurs fruits. Grâce à la replantation massive de forêts de bambou et à la création de réserves naturelles, le panda géant est officiellement sorti de la catégorie des espèces en danger. Les populations sauvages continuent d'augmenter pas à pas et peu à peu. C'est la preuve vivante que lorsque l'humain décide d'allier ses forces pour protéger un habitat, la nature répond toujours présente avec générosité. Et en parlant d'initiatives inspirantes qui protègent notre belle planète, volons un instant vers la Thaïlande. À Chiang Mai, un supermarché a décidé de s'attaquer de front à la pollution plastique en rayon. Leur idée est de remplacer l'emballage plastique jetable des fruits et légumes frais par des feuilles de bananier. Cet emballage est épais, flexible, naturellement imperméable et 100% biodégradable. Le feuillage du bananier entoure désormais les oignons verts, les piments, les salades et toutes sortes de fruits et légumes simplement maintenus par un brin de bambou. Une idée toute simple, issue du bon sens traditionnel et qui fait aujourd'hui le tour de la planète et inspire d'autres enseignes à travers le monde. Comme quoi les solutions les plus ingénieuses sont parfois juste sous nos yeux, écrites dans le grand livre de la nature.

Toujours pour parler de victoires vibrantes dans ce monde, nous allons parler de la mémoire et la souveraineté culturelle des peuples autochtones du Canada. Volée il y a un siècle, en 1926, une toile de tipi centenaire appartenant à la Première Nation Kawakatoos en Saskatchewan a enfin réintégré son territoire originel, conservée pendant 100 ans à des milliers de kilomètres de chez elle, au sein de l'Institut Smithsonian de Washington. Cette pièce sacrée a fait l'objet de plus de 2 ans de recherches et de démarches assidues pour prouver sa provenance et obtenir sa restitution. Guidé par les conseils empreints de sagesse des aînés de la communauté, le chef a choisi d'effectuer le long voyage du retour par la route sur près de 3000 km afin de garder l'objet sacré continuellement relié au sol et à la terre. Accueillie dans une grande émotion, cette toile n'est pas seulement un vestige du passé, elle réactive les cérémonies, la mémoire vivante et la transmission auprès des jeunes générations, marquant ainsi le début d'une nouvelle ère de réappropriation culturelle et de guérison collective. Et toujours pour parler de restitution, mais cette fois nous parlerons de restitution de territoire, au Brésil, la démarcation officielle de plusieurs nouveaux territoires autochtones dans le bassin amazonien garantit désormais au peuple d'origine la propriété exclusive et la gestion de millions d'hectares de forêts tropicales. Les données satellitaires confirment que les zones gérées directement par ces communautés subissent une déforestation nettement inférieure à celle des réserves d'État environnantes.

Revenons maintenant près de chez nous. La rentrée de septembre apporte avec elle son lot de nouveaux départs, de projets solidaires et de belles énergies. En France, cette rentrée met particulièrement à l'honneur les initiatives de glanage solidaire et les circuits très courts. De plus en plus de communes et d'associations se mobilisent pour que les fruits non récoltés des vergers soient cueillis par des bénévoles et redistribués gratuitement dans les épiceries solidaires. Rien ne se perd, tout se partage. Et ici chez nous, dans la Drôme, au cœur du Diois, la rentrée rime plus que jamais avec douceur et reconnexion. Les marchés locaux regorgent encore des couleurs éclatantes de la fin de l'été. Les dernières tomates gorgées de soleil, les premières figues bien sucrées et les raisins du pays. C'est aussi le moment où la vallée retrouve un rythme plus paisible. Les associations locales reprennent leurs activités, les ateliers d'artisanat réouvrent leurs portes et l'on sent bien cette solidarité de village qui fait la richesse de notre territoire. Prendre le temps de saluer son voisin, partager un jus de pomme fraîchement pressé au marché, ce sont des petites victoires du quotidien qui tricotent la vraie qualité de vie. Et qui dit septembre dans le Diois dit aussi temps fort au jardin. Le mois de septembre n'est pas la fin de la saison, c'est au contraire le véritable second printemps jardinier. Voici donc trois petits conseils pour prendre soin de votre coin de terre ce mois-ci. Pensez aux engrais meubles et au paillage. Après les chaleurs de l'été que nous avons connues, le sol a besoin de douceur. C'est le moment idéal pour pailler généreusement vos massifs, vos rangs de potagers avec de la paille, des feuilles mortes ou du broyat. Cela maintient l'humidité et nourrit la vie microscopique de la terre. Vous pouvez également commencer à semer pour l'hiver. C'est le moment parfait pour semer les salades d'hiver, la mâche, la scarole, les épinards, le radis noir ou encore planter les cailloux d'ail et d'échalotes. Enfin, offrez un festin aux pollinisateurs. Laissez quelques fleurs monter en graines, comme les tournesols ou les lavandes, et plantez des vivaces d'automne, comme les astères. Les abeilles et les papillons y trouveront une nourriture précieuse avant les premiers froids. Et oui, prendre soin de son jardin en septembre, c'est aussi préparer la beauté et l'abondance du printemps prochain.

voilà arrivé à la fin de la première partie de l'émission Kaléidoscope. Dans quelques instants, pour la deuxième partie de notre émission, nous allons franchir l'océan Atlantique et nous immerger dans la magie et la sagesse de la forêt amazonienne. Oui, un troisième épisode vous attend pour ce qui est du dossier que j'ai ouvert il y a quelque temps sur la culture autochtone en Guyane française. J'aurai l'immense honneur et la joie d'accueillir à notre micro une femme d'exception, Cécile Couillouri, chef coutumière du village de Bellevue, situé en Guyane française. Ensemble, nous allons parler de la mémoire de la terre, du rôle fondamental des peuples autochtones dans la préservation de la biodiversité, du leadership au féminin et de cette transmission vivante qui relie l'humain à la forêt. Une rencontre inspirante, rare et profonde, à ne manquer sous aucun prétexte. Restez bien avec nous dans l'émission Kaléidoscope. On se retrouve juste après une courte pause musicale.

0: Confirmi.
1: Alors, j'accueille aujourd'hui sur les ondes de Erdiwa Cécile Couillouri, qui est chef coutumière du village de Bellevue en Guyane française.
2: Je suis Couillouri Cécile. Je suis la chef coutumière. On dit aussi la Yobota du village de Bellevue-Yano sur la commune d'Irakobo en Guyane. Et aussi la première femme chef chez nous, les Kalinyans. Et depuis, il y a eu 5 femmes qui ont suivi le chemin de femme chef. Et j'en suis fière.
3: J'aimerais bien savoir comment ça s'organisait un peu la vie de notre village avant.
2: Alors, avant, un chef a toujours existé chez nous. Donc, c'est lui le garant. C'est lui le père de tout le monde, de tous les habitants qui vivent dans son village. Il représente également l'identité culturelle, l'identité des autochtones. Et puis aussi, il est le garant de nos terres, de nos traditions, de nos coutumes, de notre langue maternelle également. Il faut savoir qu'en Guyane, il y a 6 nations autochtones. Le Kalinyan, non, qu'on appelle aussi Telewiyu. Il y a les Teko sur le Haut-Maroni, les Wayana, les Wayampi. Et sur le littoral, comme nous, hein, les Kalinyans, il y a les Païkouéné. Ils sont vers à Makouria, aussi à Saint-Georges. Et puis le 6e, ce sont les Arawak, qu'on appelle également les Lokono, se trouvent à Saint-Laurent, Balaté par exemple. Alors, l'importance de la présence d'une chefferie dans le village, je parle un peu du cas de Bellevue, Yann, mon village. Donc le fondateur, c'est mon papa, il s'appelle Luigi Couillouri. Et à l'époque, il y avait un arrêté préfectoral qui disait que les autochtones, on disait plutôt les Amérindiens, doivent se rassembler à un seul endroit. Et sur la commune d'Irakobo, on avait choisi Bellevue. On l'appelait plutôt Savaniano. Et moi, étant petite, j'ai vu toutes les familles arriver. Et donc, dans ce village Bellevue-Yano, le dernier, c'était mon grand-père. Philoubine Couillouri, qui a été le capitaine. On disait aussi le capitaine. Voilà. Et après sa mort, le village est resté 13 ans sans chef. Et il y a quand même beaucoup de... au niveau culturel, au niveau tradition, au niveau de la langue maternelle, tout a été... comment je peux dire ça ?
3: Un peu oublié.
2: Oui, oublié. On pratiquait plus, ouais. Puisque le chef représente tout. Hein. Mmh. Ça paraît pas, mais un chef de village représente tout. Et donc, le village est resté 13 ans sans chef. Et comme nous sommes à 3 villages ici, un petit village qu'on appelle Waïbéa, le Derasavan, et Bellevue, le plus grand village, c'est Bellevue et Organabo. Et donc, nous sommes... c'est la commune d'Irakobo qui gère les 3 villages. On dépend de la commune d'Irakobo. Voilà. Et puis, le chef, en ce moment, hein, vu la modernité, nous sommes dans un monde, hein, nous vivons également dans une société qui ne nous ressemble pas, certainement pas trop. Mais étant français, nous sommes obligés de s'adapter ou de... Moi, je préfère dire... s'adapter, parce que quand on dit s'adapter, à côté, il y a le mot « je reste moi-même », avec « je sais qui je suis, je sais d'où je viens », voilà. Et ces deux identités, si je peux le dire comme ça, il faut savoir concilier les deux, la vie occidentale et la vie dans ton village qui est communautaire. Communautaire, l'approche des gens, le respect déjà de soi et de l'autre, le respect des adultes, des petits également, des traditions de nos danses, de notre langue maternelle et de nos terres, la terre, notre mère nourricière, qu'on appelle abattie également, puisqu'on plante notre alimentation, c'est le manioc. La base de notre alimentation, c'est le manioc. Donc, pour planter du manioc, on a besoin de la terre, puisque la France nous a trouvés avec nos terres. Les premiers habitants de la Guyane, c'était nous, puisque on trouve des vestiges jusqu'à aujourd'hui de nos ancêtres. Donc, ils ne peuvent pas dire que nous ne sommes pas les premiers habitants de la Guyane. Nous sommes les premiers habitants de la Guyane.
1: Est-ce que tu dirais justement que c'est compliqué, notamment pour les jeunes, de naviguer entre ces deux mondes-là, on va dire, hein, le monde de la modernité et le monde des racines, de l'authenticité, le monde traditionnel? Comment est-ce que tu perçois cette problématique?
2: Alors, pour avoir vécu chez les sœurs dès l'âge de 6 ans pour aller à l'école, les sœurs de Sina Marie, donc on avait une coupure de 3 mois. C'est de quitter sa famille, les sœurs nous récupéraient pour aller à l'école. Le but, c'était pour aller à l'école et forcément ça s'adapter à la vie occidentale. Par contre, à mon époque, ma génération, quand on revenait de chez les sœurs nous ramenaient, et bien c'était nos parents qui nous prenaient en charge pour l'éducation traditionnelle, ancestrale, je dirais. Donc, dans ça, il y a le respect de soi déjà, le respect de l'autre, les grands-mères, les touchis, c'est grand-mère, hein, grand-père. Les pipis, chez nous, hein, c'est les mamies. Les petits, par contre, le petit chez nous, c'est un petit roi, hein, petit prince. Il ne faut pas le laisser pleurer. Et je pense que, effectivement, tout en réfléchissant un jour concernant les jeunes du Haut-Maroni, un jeune, des petits, il faut le sortir, surtout dans notre époque. Il faut l'emmener en ville. Il faut lui montrer qu'il y a une autre vie que la vie dans son village et qu'il est appelé demain à partir, justement. Donc, il faut commencer à lui montrer l'autre vie, l'autre partie de la vie qu'on ne peut pas...
1: Ignorer.
2: Voilà, ignorer, puisque c'est ce qu'on appelle l'évolution. L'évolution. Par contre, un jeune, sa force serait de se préserver au niveau de son identité culturelle, de sa culture, de ses traditions, de savoir-faire, tout ça. Et au niveau des savoir-faire, c'est compliqué aussi, puisque c'est vrai que nos jeunes ne s'intéressent pas trop. Mais à mon époque, moi, je voyais ma maman, qui m'a éduquée très sévèrement, d'ailleurs, je la remercie, je lui dis merci. Avoir de l'éducation occidentale plus traditionnelle, c'est vrai qu'à l'adolescence, ça se mélange. On se penche plutôt vers la modernité, vers l'occidental, hein. Donc on rejette qui nous sommes. Parce que moi, je l'ai fait. Je me suis révoltée. J'avais dit un jour à mes parents que je ne veux pas vivre comme vous, que vous ne m'avez pas envoyé à l'école pour rien. Mais ce monde-là, qu'on ne connaît pas vraiment, connaît pas ce monde-là, connaît notre monde. On a tout le monde autour de notre mode de vie, tout ça. Mais le monde là-bas, l'occidental, le monde occidental, on ne connaît pas. Puisque moi, mon expérience, c'était quand on me disait « qu'est-ce que tu veux faire demain comme métier ?» Je ne répondais pas. Et après, un moment après, je disais « mon avenir me fait peur. » Pourquoi ? Parce que je vis dans mon village et en même temps, j'ai déjà vu notre vie ailleurs. Comment aller dans cette vie ailleurs ? Donc, il faut du courage. Il faut que les parents encouragent les enfants aussi. Sinon, c'est de choisir sa vie. Vivre au village. Mais pas comme ça. Vivre peut-être de l'artisanat. Aller à la pêche. Aller à la chasse. Ça réduit personne, au contraire, c'est une richesse pour nous, les autochtones. Avoir un métier, vivre en ville, revenir dans son village, il n'y a pas plus belle chose que ça. Et pouvoir surtout s'adapter à la vie de l'autre, parce que l'autre ne va pas s'adapter à ta vie. Là, tu le gagnes à tous les coups. c'est tellement vrai ce que je dis, que celui qui est dans la modernité revient vers toi pour connaître ta vie.
0: C'est vrai. Exactement voilà. Ça. Voilà. C'est un vrai retour au passé.
2: Oui, oui, quoi. Oui, oui. La preuve en est, il y a des gens qui vivent en ville, hein, des autochtones. Mm-hmm. Quand ils sont proches de la retraite, ils reviennent chez eux. C'est pour ça qu'il faut toujours garder un peu de terre dans son village. Parce que demain, tu es appelé à revenir. Et la terre, elle est importante pour nous. C'est vrai que nos jeunes aujourd'hui ne pensent pas trop à ça, puisque nos discours les ennuient d'ailleurs. Mais n'empêche qu'il faut le dire. Moi, j'ai beaucoup parlé à mon fils, hein, comme ça. Il me disait, maman, tu parles trop. Et il avait déjà choisi sa vie. Hein. Et il a choisi sa vie et puis il est heureux dans sa vie. Mmh. Mais n'empêche, quand il revient dans son village, il est bien. Et là, il a deux fils de 4 ans et 5 ans. Et bien, il m'a chargé de leur apprendre la langue maternelle. Oui, parce que l'erreur que nous, parents, nous faisons, on ne parle pas aux enfants la langue maternelle. Et une fois grand, et bien l'enfant te reproche que... Parce qu'autour de lui, il y a des frères, des sœurs qui parlent la langue, ils ne comprennent pas. Donc, ils sont gênés. Mais c'est toujours bien d'apprendre, hein, il n'est pas trop tard. Oui, il y a Internet, il y a machin, il y a des messages, comme j'ai fait avec mon fils, en Calien. Mais oui. Mm-hmm.

0: Est-ce que au sein du village de Bellevue, vous avez gardé par exemple des traditions coutumières, des cérémonies organisées dans le cadre de la culture Kalinia?
1: Alors, chez les Kalinia, nous, on a toujours et nous garderons toujours, concernant la coutume, nos fêtes pour le lever de deuil, qu'on appelle Omagana ou Ebekodono. Ça, on le garde. Quelles que soient les choses qui vont changer, ça ne peut pas, personne ne pourra le... Aucune loi d'ailleurs, parce que c'est ancestral, nous a trouvé comme ça. Ça, c'est quelque chose que personne ne pourra l'effacer de nous.
2: Comment il se passe ces cérémonies?
1: Alors, quand un membre de la famille est mort, on attend. Ça dépend comment les gens pratiquent cette tradition. Mais chez nous, Kalinia, on donne quand même. Moi, je voyais les anciens attendaient un an de deuil. Mais c'était vraiment le deuil, hein? C'était vraiment le deuil. Le deuil, il y avait des sacrifices à faire.
0: D'accord.
1: Donc, entre-temps, on préparait déjà par pensée qu'on va faire le lever de deuil du membre de la famille tel jour, et on prépare déjà nos tenues. Tout ce qu'il faut préparer pendant un certain temps. Et le jour vient, on invite tout le monde, tout le village participe. Hein? Alors, il y a le kalawashi. Ce sont les membres de la famille qui chantent, hein, qui chantent ça toute la nuit. Et le lendemain, les membres de la famille vont prendre un bain pour se purifier. Et c'est là la plus grande cérémonie. Elles sont habillées, elles coupent leurs cheveux. Donc c'est le deuil qui est en train de
0: s'arrêter.
1: Oui. En coupant les cheveux, puisque tu fais pousser tes cheveux pendant un an. Tes cheveux, puis après ce jour-là, on te coupe, on t'habille. Par contre, notre boisson, c'est le cachirien, très très important, le cachiri. C'est à base de manioc. Et il y a le samboula, toute la nuit c'est le samboula. Ce sont les gens, les invités qui dansent, mais les familles même ne dansent pas. C'est le lendemain. C'est vraiment réservé pour toute la famille. Cette famille, enfin, les familles dansent. Et après, les invités dansent. C'est tellement joli. Juste entendre le son du sambla, ça te touche. T'es obligé de te lever et danser, même si tu ne sais pas danser.
3: Oui.

0: Et c'est Corinne qui est née un jour. Petit bout de femme qui est née un jour, qui a mené ce combat. Puisqu'elle est aussi descendante, comme moi-même. Et nous sommes à 14 chefs caliniens. Nous l'avons soutenue dès le départ. Et c'est aussi ça qui lui a donné la force pour continuer, parce que c'était pas facile. Là, son travail a été vraiment bien fait, sans colère, sans être victime. Aussi, chose qui est importante, il ne faut pas se victimiser. Il faut comprendre notre histoire à bras le corps, parce que personne ne le fera pour nous. D'autres personnes veulent étouffer. Il ne faut pas que nous, on les aide à l'étouffer. Voilà. Et le gouvernement est d'accord pour qu'ils rentrent chez eux, puisqu'il faut leur faire une veillée traditionnelle, ancestrale, pour que leur âme repose en paix sur leur terre. Et je pense que nous en Guyane, ça va nous apporter du bien-être. Puisque nous avons été sans cesse, on n'a pas tout le temps été reconnus comme peuple autochtone. Et si on laisse faire nos enfants, nos petits-enfants, les jeunes ne seront pas fiers de ce qu'ils sont. Et il est très très important. Même si les jeunes aujourd'hui semblent ne pas s'intéresser, mais seul leur cœur sait et ce qu'ils ont dans la tête. Parce que pour nous, l'âme, notre âme, on appelle âme, nous on dit akale, c'est très important. Il faut l'apaiser. C'est le seul qui peut te donner un bon chemin. L'âme, il faut qu'il soit posé, oui. Voilà.
1: Merci beaucoup.
0: C'était avec plaisir.

bien, chers auditeurs, nous voilà arrivés à la fin de notre émission Kaléidoscope sur les ondes de Erdiwa. Un grand merci à Cécile Kouyouri, chef coutumière du village de Bellevue en Guyane, pour sa générosité, la richesse de ses partages. Vous avez sans doute entendu lors de cette conversation la voix de mon fils venu prêter son oreille et sa curiosité à cet échange très riche que nous tenions à partager avec vous sur les ondes de Erdiwa. Je vous souhaite une très belle continuation et vous dis à très bientôt dans l'émission Kaléidoscope.

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2: Jeudi 24 septembre, bonsoir à tous. Ravi de vous retrouver pour cette nouvelle session de soirée de l'info sur RFI. 3 heures d'actualité au programme, c'est parti. Un invité exceptionnel ce soir, ce sera à 18h08, temps universel, c'est dans un peu plus d'une heure. Il s'agit du président sénégalais Bassirou Diomaye Faye. Il va revenir sur l'accord conclu avec le Fonds monétaire international et puis la situation économique et politique au Sénégal. Il sera interrogé par nos envoyés spéciaux à New York en marge de l'Assemblée générale des Nations Unies. Donc rendez-vous dans un peu plus d'une heure sur Radio France Internationale. Avant cela, le grand reportage dans 10 minutes qui va évoquer le drame des disparitions au Mexique. Officiellement, ça concerne 130 000 personnes victimes du crime organisé, des cartels de la drogue ou des réseaux de traite humaine. Cherchez jusqu'à les retrouver. Ce sera avec Gwendolina Duval. Juste après le débat du jour, ce soir la politique française. On est à moins de 7 mois du premier tour de l'élection présidentielle et on va parler ce soir de la droite et du centre. C'est l'un des grands enjeux du moment. Les candidatures sont multiples, mais l'éparpillement des voix peut favoriser un second tour entre Marine Le Pen et Jean-Luc Mélenchon, d'où notre question, peut-il y avoir un candidat unique de la droite et du centre? De plus en plus de voix s'élèvent pour cette option-là. Comment y parvenir? Réponse à suivre dans 30 minutes. Dans une heure, le grand journal du soir qui sera exceptionnellement raccourci en raison de l'interview de Bassirou Diomaye Faye. 18h30, temps universel. Afrique Soir, la première édition de ce jeudi.
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2: Et puis à 19h10, TU, dans 2h10, Éric Emmanuel Schmitt, invité du grand entretien du soir, écrivain et chrétien. Il va évoquer son expérience religieuse. On est à la veille de l'arrivée en France du pape Léon XIV. Il sera avec Frédéric Genot. Et puis cet événement sera au cœur d'Accent d'Europe également. Ça, c'est le dernier rendez-vous de la session soirée de l'info sur RFI. On sera à Clichy-sous-Bois, tout près du Stade de France, où Léon XIV réunira demain soir les jeunes. Accent d'Europe à 19h40, temps universel. Voilà pour le programme pour l'heure 17h de TU. C'est l'heure du journal d'Adrien Delgrange. Bonsoir Adrien.
4: Bonsoir à toutes et à tous.
2: À la une ce soir, le conflit israélo-palestinien au cœur des débats à l'Assemblée générale des Nations Unies, mais aussi aux abords du siège de l'ONU.
4: Oui, ce 24 septembre. D'abord, une vidéo de Mahmoud Abbas a été diffusée devant les 193 représentants des pays membres de l'ONU. Une vidéo, car Donald Trump avait interdit à Mahmoud Abbas d'entrer sur le territoire américain. Pour le président de l'autorité palestinienne, les politiques israéliennes ne se contente plus de compromettre la solution à deux États. Elle menace désormais la vie et l'existence même des Palestiniens. Benjamin Netanyahou, le Premier ministre, aura sûrement l'occasion de lui répondre en personne cette fois-ci ce soir à la tribune des Nations Unies. Un sujet, vous le disiez, Romain, dont la rue s'empare également. En ligne de New York, Carrie Noten. Carrie, Benjamin Netanyahou n'arrive pas en terrain conquis.
5: C'est le moins qu'on puisse dire. Il vient d'arriver dans le bâtiment en toute discrétion. Il faut savoir que toute la zone autour de l'ONU, qui est bien entendu bouclée le temps de cette semaine de haut niveau, est passée en mode blocage total le temps de la venue de Benjamin Netanyahou. Des barrières en plus, des hélicoptères encore plus nombreux dans le ciel, comme vous l'entendez derrière moi, et des chiens renifleurs en face de l'entrée du site. La sécurité est maximale. Seule Shivan, une Américaine de 37 ans venue du Massachusetts, a réussi à s'approcher au plus près avec un panneau, les maires contre Netanyahou.
6: Le régime de Netanyahou a tué plus de 30 000 enfants. Nul besoin d'être la meilleure mère du monde pour le constater et en avoir le cœur brisé. C'est inacceptable. Dire que les enfants ont droit à la sécurité, à l'amour et à la protection ne devrait pas faire polémique.
5: D'autres manifestants sont attendus à plusieurs rues de l'ONU et parmi eux de nombreux juifs qui s'opposent à sa politique. Dans l'enceinte du bâtiment aussi, lorsqu'il prendra la parole, plusieurs délégations quitteront certainement la salle en geste de protestation.
4: Karine Hauten, à New York pour RFI, une autre affaire israélienne qui résonne jusqu'aux États-Unis. Un soldat israélien a été grièvement blessé hier en Cisjordanie occupée, percuté volontairement par une voiture. Le conducteur, un Palestinien, a aussitôt été tué. L'affaire connaît un fort retentissement car le soldat israélien blessé est aussi le fils de l'ambassadeur d'Israël aux États-Unis, Nicolas Falaise.
7: L'ambassadeur israélien à Washington, Yahiel Leiter, a donné ce jeudi des nouvelles de son fils Neria, blessé dans l'attaque à la voiture Bélier. Les médecins ont réussi à stabiliser sa situation, mais sa vie est toujours en danger, a-t-il indiqué. Avant l'attaque qui a blessé son fils réserviste, l'ambassadeur de l'État hébreu aux États-Unis a perdu un autre de ses fils, soldat tué dans la bande de Gaza en 2023, dans les premières semaines de la guerre lancée par Israël après les attaques du Hamas le 7 octobre. Habitant d'une colonie israélienne de Cisjordanie occupée, proche du Premier ministre Benjamin Netanyahou, Yahiel Leiter a été nommé ambassadeur à Washington l'année dernière. Et ce jeudi, il a fustigé, je cite, « l'ignorance, la malveillance et la méchanceté du président français Emmanuel Macron ». Réaction aux critiques contre Israël émises par ce dernier à la tribune des Nations Unies cette semaine. Emmanuel Macron dénonçant la situation en Cisjordanie occupée et affirmant que le Hamas n'a jamais sévi dans cette partie du territoire palestinien. Des propos du dirigeant français qui ont déjà reçu une réponse cinglante du Premier ministre israélien Benjamin Netanyahou sur fond de relations très dégradées entre les deux pays.
4: Après la France, après l'Allemagne, c'est au tour de l'Union européenne de sanctionner Xenia Fedorova. La journaliste russe est accusée par les autorités européennes d'être un relais de la propagande russe et du discours favorable à la guerre d'agression contre l'Ukraine. Âgée de 45 ans, la chroniqueuse, déjà interdite de territoire en France, sera désormais dans l'impossibilité de voyager dans les pays de l'Union européenne. Quant aux avoirs dont elle dispose dans ces pays, ils seront, Daniel Valot, gelés.
8: C'est à la demande de la France et de l'Allemagne que l'Union européenne a pris cette décision. La journaliste russe avait dirigé la chaîne RT jusqu'à son interdiction en 2022, puis s'était installée, entre guillemets, comme chroniqueuse dans plusieurs médias français contrôlés par le milliardaire conservateur Vincent Bolloré. Pour justifier leur décision, les autorités européennes accusent la journaliste, je cite, d'avoir relayé des discours en phase avec ceux promus par les autorités russes concernant la guerre d'agression en Ukraine. Une décision saluée dans la foulée par Pascal Confavreau, le porte-parole du ministère français des Affaires étrangères.
9: En juillet dernier, vous vous en rappelez, la France avait déjà pris à son encontre des mesures de nature nationale. Les mesures européennes aujourd'hui viennent en renforcer substantiellement la portée.
8: Un soutien européen bienvenu pour les autorités françaises qui n'en ont pas totalement terminé avec la journaliste russe. Malgré son interdiction de territoire, Xenia Fedorova continue en effet de s'exprimer dans les colonnes du journal du dimanche et a récemment affirmé qu'elle apparaîtrait prochainement sur l'antenne de CNews par liaison vidéo. Le ministère français de l'Intérieur a d'ailleurs fait savoir que la chaîne de télévision contrôlée par Vincent Bolloré s'exposerait à des poursuites pénales si elle devait accorder de nouveau une place sur son antenne à la chroniqueuse.
4: Aux États-Unis, nous venons d'apprendre que CNN, MS Now et Politico de retour à la Maison-Blanche. Les journalistes de ces trois médias ont de nouveau été admis aujourd'hui à la Maison-Blanche en vertu d'une décision de justice ordonnant le rétablissement de l'accès de ces trois médias 6 jours après sa révocation par Donald Trump. La justice en France, au procès de l'assassinat en 2022 de l'ex-rugbyman argentin Federico Aramburu, la parole était aujourd'hui à la défense. La cour a notamment entendu Loïc Le Priol, l'auteur des tirs mortels poursuivi pour assassinat contre lequel 27 ans de prison ont été requis. Nous retrouvons à la cour d'assises de Paris Laura Martel. Laura, ses avocats ont dénoncé ce soir un dossier pollué par la focalisation sur l'appartenance de Loïc Le Priol à l'ultra-droite.
10: Dès le premier jour, on lutte déjà face au rouleau compresseur du traitement médiatique, déplore Maître Nogueras. Soit la description de Loïc Le Priol comme un suprémaciste blanc qui immédiatement enclenche la narration d'un crime fasciste, dit-il. Un drame pour la défense, car quand on injecte de l'idéologie dans un crime, on enlève la sérénité nécessaire pour le voir de manière rationnelle, détaille l'avocat, qui rappelle qu'aucune dimension raciste n'a été retenue dans cette affaire. Pour lui, cette pollution a eu 2 graves conséquences. Contaminer le récit de certains témoins, utilisé par l'avocat général pour établir la la préméditation et l'intention de tuer que Loïc Le Prieul conteste vigoureusement et rendre sa défense inaudible. Depuis son interrogatoire, Loïc Le Prieul ne parle plus de légitime défense. Légitime semblerait sous-entendre un renversement accusatoire, glisse Maître Nogueras. Or, quand Federico Aramburu se jette sur lui, il a raison de le faire, car pour lui, Loïc Le Prieul est une menace, pointe l'avocat. Mais Loïc Le Prieul, lui, ne sait pas que le rugbyman est déjà blessé. Il prend des coups et sort son arme parce que sur le moment, il sent qu'il ne peut pas faire autrement, estime l'avocat. Et Maître Nogueras de conclure, Loïc Le Prieul ne vous demande pas de l'acquitter, mais que vous entendiez qu'il s'est défendu.
4: Merci Laura. Laura Martel en direct de la cour d'assises de Paris. Et puis enfin, le dernier souffle de Marina Vladi. L'actrice, écrivaine et chanteuse est décédée à 88 ans, prix d'interprétation au Festival de Cannes en 1963 pour Le lit conjugal. Elle a tourné dans plus de 80 films. Ainsi se referme ce journal international. Où que vous soyez sur la planète, merci de l'avoir écouté. Grand reportage est à suivre. Nous sommes au Mexique.
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2: Bonjour à toutes et à tous. Ismo au micro du 107.5 du 101.7 Erdiwa. Et pour l'interview du jour, je suis avec Agnès et avec Clémentine de l'association Créa Sud. Bonjour.
3: Bonjour.
4: Bonjour Ismo.
2: Nous sommes ensemble parce que avec votre association, vous faites de multiples choses, mais notamment vous organisez également un festival, Pachamama Festival, qui aura lieu le 26-27 septembre prochain à Sainte-Marie.
3: Exactement. Et on peut compléter à Valdoul, nouvelle commune depuis plus de 7 ans, qui a regroupé les différentes communes pour faire une commune de communes.
2: Est-ce que dans un premier temps, on pourrait faire une présentation de votre association Créa Sud, avant de parler plus amplement du festival?
3: Oui, avec plaisir. Créa Sud est une association d'éducation populaire et spectacle vivant, en entreprise de spectacle vivant, qui a plus de 30 ans d'existence sur le territoire PACA et qui a décidé de s'implanter il y a plus de 5 ans maintenant à Valdoul, à la frontière de la Drôme. Vraiment, et peut-être qu'il y aura un péage, non, c'est pas vrai, je rigole. Mais on est vraiment proche. Et l'idée, c'était de continuer de développer, en tout cas, tout ce qui était d'ouvrir la culture au plus grand nombre et de tisser du lien et de créer... des prétextes à cette mixité, à la rencontre et à rompre l'isolement. Voilà.
2: Mais c'est une association qui ne propose pas que des événements culturels?
3: Non, elle ne propose pas que des événements culturels. Elle met en place des ateliers hebdomadaires, pour tisser le lien. Elle développe là dans cet établissement secondaire la volonté de mettre en place un tiers-lieu agriculturel, agricole, parce que on est vraiment dans le milieu rural où on a un super espace de jeu, avec pas mal d'expériences à s'essayer, et culturel, parce que effectivement c'est ce que je disais, on est dans le milieu culturel depuis un certain nombre d'années et à côtoyer multiples artistes et pas que, et de faire aussi des découvrir les artistes qui sont en nous. Voilà.
2: Le volet agricole qui côtoie donc le côté culturel.
3: Oui, mais c'est pas si éloigné que ça. Ça s'appelle du vivant.
2: Ça s'appelle du vivant, et vous avez un autre terme, c'est l'agriculturel.
3: Oui, exactement.
2: Qui est assez chouette comme terme, et c'est pour ça que le festival Pachamama se veut un festival agriculturel également.
3: Complètement. Ce Pachamama Festival, ça fait bien avant qu'on s'installe dans cette vallée de Loul. Et l'idée, c'est vraiment de mettre à l'honneur la terre et le vivant. Par rapport à ce que je disais, l'agriculture et la culture, on est bien sur du vivant. Là, c'est Dame Nature, où on a tendance à oublier que l'humain n'est pas le seul être sur Terre, mais que la nature aussi nous révèle et nous met à réfléchir à comment on s'organise dans ces espaces-là. Et surtout, un festival pour que ça soit festif et de rassembler ces personnes sur cet événement.
2: Cet événement qui aura lieu donc le 26-27 septembre prochain, avec donc des rendez-vous ponctuels, des concerts, des spectacles, mais également tout au long des journées, des propositions, des jeux en bois, des ateliers pédagogiques, un marché de producteurs. Est-ce que vous pouvez nous présenter un petit peu donc le cadre de ces festivals?
3: Ce cadre, c'est que effectivement, il est rythmé tout le week-end par des approches diverses et variées d'ateliers qui sont proposés, notamment des ateliers pour cette année de distillation, de rythme. Alors le rythme, oui, même si c'est la musique, c'est ce qui vibre en nous et comment ça s'opère. J'ai envie de dire, c'est aussi avoir une meilleure connaissance, la respiration, et comme la nature qui respire avec nos différentes saisons. On a aussi de la linogravure avec fabrication de tampons. On a un film documentaire en présence de la réalisatrice et de la productrice. Tout ça, c'est le samedi. Ces quatre ateliers qui sont proposés, justement, sur des hameaux et comment essayer de tendre vers une autonomie par rapport à ce film documentaire. Et les dimanches, on propose aussi de la danse, donc le mouvement, comment notre corps, qui est quand même notre véhicule sur Terre, quand même pas des moindres, même si on a d'autres moyens de locomotion, mais c'est le premier qui nous permet d'être présent et d'avancer. Et puis un atelier de méditation. Donc ça, c'est six ateliers qui sont proposés par divers intervenants et effectivement qui sont aussi accompagnés pendant tout le week-end par des jeux géants en bois pour avoir le côté un peu des parents et enfants pour passer un moment et pas que, parce qu'on pense que c'est toujours les enfants et il y a beaucoup d'adultes qui aiment bien s'amuser. On a oublié qu'on était aussi des grands enfants et effectivement avec un marché de créateurs et de producteurs qui sera là aussi le week-end avec des produits locaux, notamment sur l'atelier de distillation. C'est aussi des personnes de la Drôme qui tiennent un stand de Plantago qui parleront de leur savoir-faire, justement, et de transmettre comment se passe tout le process pour en arriver à leur stand, entre guillemets, mais comme tout producteur au niveau des plantes. Voilà.
2: Oui, il y a de nombreuses propositions dans ce que vous présentez. La journée commence dès 10h le matin.
3: Oui, tout à fait.
2: Avec donc ce que tu décrivais, ces ateliers qui vont se succéder. Donc il y a tout un programme qui liste ces ateliers. Avant d'arriver à la programmation musicale à partir de 18h.
3: Oui, dès 18h, on commence en fanfare, non pas en fanfare, mais avec une batucada de Nyons. Voilà, où ils arrivent à une vingtaine là, pour lancer les festivités. Suivi. Et en fait, on a une programmation cette année, comme chaque année, on essaye d'avoir une programmation éclectique. Là, c'est la batucada parce que on aime bien aussi travailler avec le local et valoriser un peu ce qui se passe. Donc, oui, dès que c'est possible.
2: Et puis, tu parlais de rythme tout à l'heure. Donc, quoi de mieux que de commencer avec une batucada dans ces histoires de rythmes généraux, hein.
3: Tout à fait, exactement. Et puis après, on va avoir Chologo, qui est donc la batucada s'appelle la Bola, suivi de Chologo, qui est de l'afro blues rock, où voilà, ça va déménager.
2: Qu'est-ce que tu entends par de l'afro blues rock ?
3: En fait, c'est une rencontre et une amitié qui est née d'un Ivoirien, de Lassina et de Jean-Louis, qui est guitariste. Et donc Lassina, Ivoirien, joue pas mal d'instruments, des tambours, mais aussi du mboloy, qui est un instrument à cordes traditionnel. Et ils ont réussi, ils essayent une formule trio, puisque jusqu'alors ils étaient en duo. Et d'amener cette dimension du rock et de l'afro et comment ça rentre en symbiose et comment on a une très belle communication et un très beau jeu de scène qui nous embarque dans leur univers.
2: Chologo, Afro Blues Rock, ça c'est dès 20h.
3: Oui, tout à fait.
2: C'est la deuxième proposition et le troisième concert à 22h. Tisdas.
3: Ouais. Alors Tisdas, ils arrivent quoi. Ils habitent pas en France, hein, du tout. Donc on a réussi à les attraper au vol dans leur tournée. Donc avant qu'ils repartent. Donc c'est du blues touareg, du blues rock touareg, qui nous arrive directement dans la vallée. Où ça va être un très beau moment de partage avec cet univers.
2: Et eux, ils arrivent du Niger.
3: Ouais, exactement.
2: Et comment est-ce que vous avez fait pour arriver à les inviter à votre festival ?
3: C'est l'avantage qu'on a d'avoir plus de 30 ans d'expérience et d'organiser d'autres événements dans le Vaucluse, qui fait qu'on a un répertoire et des contacts et un réseau, et qui fait que quand on a des artistes du monde qui viennent faire des tournées européennes ou en France, nous contactent et puis on essaye de faire coïncider les dates pour vraiment faire profiter tout le monde.
2: Ah, donc c'est eux qui vous ont contacté ?
3: Exactement.
2: Waouh, super !
3: Voilà. Donc, donc on est quand même content de les accueillir dans cette vallée. Donc c'est sûr que ça ne sera pas le désert, mais c'est un autre désert. Voilà.

0: ça, ça sera pour clôturer la soirée du samedi 26 septembre. Fermeture des portes à minuit.
1: Bah ouais.
0: Hein,
1: oui, bah bah, il y a un peu de nature, on va essayer de ne pas trop empêcher les animaux de dormir. Mais ou de faire leur vie plutôt à ce moment-là.
0: Oui, c'est ça, oui. Et puis aussi, il y a une autre journée qui commence tôt, dès le lendemain matin.
1: Oui, bah, toujours avec les ateliers dont j'ai parlé tout à l'heure.
0: On peut juste les rappeler les horaires des ateliers pour que les auditeurs aient une idée. Je vois atelier de distillation avec Plantago de 10h à 11h30.
1: Oui.
0: Suivi de atelier rythme percussion avec Jack Arouas, ça c'est de 11h45 à 13h15. Et de 14h à 15h30, atelier fabrication de tampons en linogravure.
2: Oui, pour cet atelier d'ailleurs, on recommande d'apporter son propre vêtement à customiser. Parce que l'idée, c'est de redonner vie à des vêtements qui peuvent dormir dans les placards ou dont on est un peu lassé, et de créer son propre tampon qui servira de souvenir vraiment très spécial du Pachamama. Donc, les personnes seront invitées à graver leur propre tampon et à l'appliquer sur leurs vêtements.
0: Ah oui,
2: donc, on les invite à apporter des vêtements ou des sacs, enfin un textile à customiser.
0: Oui, qui permet de repartir avec un souvenir concret du festival Pachamama.
2: Oui, et tout à fait unique, du coup.
0: Et à 16h, il y a le film documentaire Un autre chemin.
1: Exactement. Qui, ben, en fait, c'est un des épisodes, puisque c'est ce que je disais, la productrice et la réalisatrice Muriel Barra, qui, à l'époque, avec Arte, avait lancé plusieurs épisodes. Et donc là, c'est un des quoi, un épisode, une c'est un documentaire, puisqu'il y a eu plusieurs documentaires, et celui-ci qui est un chemin vers l'autonomie. Voilà.
0: Donc
1: une autre manière de faire et de vivre, ou d'essayer de vivre.
0: Ils suivent un collectif, c'est ça, dans ce documentaire, ils font une espèce de reportage documentaire sur ce collectif intergénérationnel qui vise à l'autonomie.
1: Exactement. Et de voir comment ça se passe et comment ça peut bah, se transformer ou se réitérer sur d'autres espaces. Par chez nous.
0: Là, on est typiquement dans de l'éducation populaire, une fois encore.
1: Ben ouais.
0: C'est bien.
2: Expérimenter d'autres façons de vivre, d'exister.
1: Ben, d'ouvrir un peu les consciences.
0: Ouais.
1: C'est ah pas ouais. mal, là, à l'heure actuelle.
0: Et puis de transmettre de l'espoir aussi.
1: Aussi, tout à fait. Exactement.
0: Donc, la journée du dimanche commence à 10h, avec de nouveaux ateliers.
1: Tout à fait.
0: Donc, je lis de 10h à 11h30, danse avec Agnès Maillard.
1: Oui, c'est moi.
0: Ah oui.
1: Oui, pardon. Oui, c'est moi. Oui.
0: Donc c'est ça que tu nous as pas dit dans la présentation, c'est que tu étais danseuse également, quoi.
1: Aussi. Oui. Oui, j'ai plusieurs cordes à mon arc, mais voilà.
0: D'accord.
1: Donc oui.
0: Donc un atelier de danse, quel type de danse?
1: En fait, je fais de la danse africaine, je fais de la danse d'ancrage, et là c'est plutôt j'ai mis danse parce que c'est de se laisser porter, d'être vraiment dans le ressenti du corps et d'être en lien aussi avec la musique, puisqu'on sera accompagné de musiciens en live. Et voilà, et d'avoir une approche sur son corps tout en douceur et en prendre plaisir. En général, quand on danse, bah, c'est toujours voilà, du plaisir et d'aller sentir son mouvement et d'aller oser danser, voilà.
0: Ouais, ouais, c'est pas évident d'aller danser devant des gens, par exemple.
1: Non, c'est jamais simple.
2: Ouais. Non, mais là, c'est une salle sans miroir.
1: Ouais.
2: Et on peut se laisser porter par les rythmes.
0: Et suite à cet atelier, à 11h30, à 11h45, méditation. Méditation des quatre directions avec Brigitte Chagot.
1: Oui, c'est tout un programme, mais c'est bien faire ça. Et elle nous embarque dans son univers où... voilà, on rentre en pleine méditation et on est aussi vraiment sur cette écoute. C'est un cadeau, voilà, un petit temps qu'on s'offre pour soi, pour être à son écoute.
0: Et les concerts commencent dès 14h.
1: Et oui, à 14h, parce que le lendemain, il y a école. Donc on commence plus tôt.
0: Voilà. Bien sûr, bien sûr.
1: Mais voilà, on est aussi sur des univers complètement éclectiques où dès 14h, on est avec le trio Fourfand, qui est sur de la musique... de l'Est, avec un peu Klezmer et autres, qui nous embarquent bien dans leur univers, et c'est très chouette ce trio, et voilà, nous lance déjà dans une dynamique dès le dimanche après-midi,

qui sera suivi par la suite par Radio Mindelo avec la très belle voix d'Armel qui nous amène aux confins du Cap-Vert et l'Angola, voilà, où on va côtoyer Césaria, Evora, mais pas que, mais voilà, qui nous font une très belle proposition musicale pour nous faire voyager aux confins de cette vallée.

0: Et on finit avec Petit Tonnerre qui va nous faire danser et vibrer jusqu'à 19h.
1: Petit Tonnerre, c'est un groupe également ?
0: Exactement, ils sont 6.
1: Ah, ils sont 6 ?
0: Ouais,
1: tout à fait. Groupe méditerranéen, trans lancinante, envolée lyrique.

0: Voilà, ça a l'air d'être un mélange de plein de choses.
1: Je n'invite que les gens à venir écouter et danser. On ne pourra pas rester insensible et assis pendant toute la durée de ce concert.
0: C'est des artistes que vous connaissiez auparavant ?
1: Alors, il y a des artistes que l'on connaît et d'autres avec qui on a été en contact et sur d'autres formations musicales, parce que de plus en plus d'artistes, pour quand même vivre de leur art, multiplient un petit peu les propositions artistiques et d'autres groupes. Et donc, il y a des personnes de certains groupes qu'on connaît et avec qui on a plaisir aussi humainement à travailler et avec lesquels on fait des propositions pour nos événements et aussi à destination des publics qui viennent à leur rencontre.
0: C'est un riche programme, hein, ce festival Pachamama. Il est à l'image des 4 éditions précédentes qui se sont déroulées déjà ?
1: On essaye à chaque fois vraiment de varier, étant en termes de propositions d'atelier, étant en termes d'artistes, de faire vraiment découvrir avec des univers et puis aussi des belles âmes qui font que nous, en tout cas l'association, on aime bien travailler avec des artistes qui ont des cœurs ouverts vraiment et être dans le partage et dans la transmission auprès des publics et être à leur rencontre et vraiment faire, être un petit peu pas en communion, mais être vraiment en communication et en échange pour faire en sorte que, il n'y ait pas de barrière. C'est comme si on allait chez notre boulanger acheter le pain avec qui on a plaisir à échanger et savoir ce qu'il en est. C'est de même avec des artistes qu'on met à l'honneur, mais on est tous un peu artistes et c'est bien aussi d'aller découvrir et de donner la possibilité de pouvoir échanger avec leur univers et leur création et ce qu'ils proposent, tout simplement.
0: C'est un festival multiculturel.
1: Oui, exactement.
0: C'est comme ça qu'on pourrait peut-être le définir, avec ce marché artisanal qui est présent tout le long et ces ateliers qui vont rythmer les journées. On est vraiment sur quelque chose de très large, de très ouvert. Est-ce qu'il faut réserver pour venir à ce festival ?
1: Alors, pour les ateliers, c'est vivement conseillé de réserver parce qu'il y a des ateliers avec du matériel et on n'est pas en illimité, donc c'est mieux pour pas être surpris quand on arrive et de dire non, c'est pas possible. Pour tout ce qui est partie concert, non, puisque c'est en accès libre. Donc c'est participation libre. Tout ce qui est en entrée, concert, etc. Les gens peuvent venir les mains dans les poches sans souci. Pour les ateliers, c'est payant. Il y a une participation où on a un pass 2 jours qui est à 40 euros, donc avec les 6 ateliers. Et puis après, on a des prix par journée en fonction aussi des disponibilités des gens. Et sinon, c'est 10 euros l'atelier.
0: Okay.
1: Il y a bien évidemment buvette et petite restauration rapide pour les midis. Et le soir, on a un super repas fait par une restauratrice de la vallée. C'est un plat complet à 16 euros avec une salade composée, une spécialité du Champsaur avec les oreilles d'âne, du rôti de porc et un dessert qui est à 16 euros.
0: Pour un bon repas typique de la vallée ?
1: Oui, on essaye effectivement de faire en sorte que la culture reste accessible dans tous les sens et que pour nous, quand on parle de culture, c'est pas que la musique, la nourriture, elle a aussi son importance et on essaye aussi de coller un peu au terroir et aux spécialités, et de faire voyager toujours dans ce sens ou de garder ces traditions qui nous permettent de voyager ou de redécouvrir les goûts, soit qui sont de notre histoire ou en tout cas de découvrir d'autres histoires du terroir.
0: Et pour en ce qui concerne la proposition musicale du soir, là, on est à prix libre.
1: Ah oui, l'entrée, de toute manière, de l'événement.
0: L'entrée de l'événement
1: est à prix libre. Tout est à prix libre.
0: Si on s'est inscrit sur des ateliers, là, il y a un tarif de 10 euros par atelier ou de 40 euros pour les 2 jours si on veut faire l'intégralité des ateliers.
1: Exactement.
0: Est-ce qu'il y a un site internet où peut-être les auditeurs peuvent retrouver la programmation et tous les détails ?
1: Oui, c'est CREASUD, CREASUD.com ou tout simplement nous téléphoner. Peut-être que ça sera plus rapide parce que le jour J arrive. C'est le 06 72 21 35 63. Et j'ai surtout oublié une adhérente qui nous a proposé déjà l'année dernière, mais pour continuer à être sur cette dynamique un peu de rencontre, d'échange et de partager, surtout le week-end, il y a de l'origami avec des grues tout un montage où l'idée, c'est d'essayer de faire 1000 grues en origami. Donc après, sur Facebook et autres, il y a les petites vidéos de savoir comment on peut faire, ou sur site, il y aura possibilité de le faire. Et l'idée, c'est de véhiculer ce message de paix qui avait été déjà initié au Japon, et de reproduire ça pour le partager.
0: C'est-à-dire la confection d'un origami géant ?
1: Non, chacun fait une grue, une petite grue, et puis on va les assembler, et puis on va faire tout un montage pour avoir ces 1000 grues, et puis pour transmettre un message de la paix.
0: Ah, c'est sympa ça.
1: Voilà.
2: Donc on peut les faire sur place, ou bien d'après la vidéo sur internet, on peut les préparer soi-même à la maison. Certaines personnes en ont déjà fait une petite réserve là, de tous ces oiseaux, et ils seront assemblés sur site le dimanche, par Claire.
0: Ok. Ah ouais, donc ça c'est un truc en plus dont on n'a pas parlé, en plus des ateliers, en plus de la projection. Il y a vraiment beaucoup de choses qui se passent. Déjà, félicitations pour l'organisation d'un tel événement. En plus, il y a un flyer qui est extrêmement beau, vraiment joli. Pachamama Festival, 26 et 27 septembre, où on voit le visage d'une femme qui est plein de d'éléments naturels, et qui a été réalisé par quelqu'un qui habite dans le Diwa.
1: Exactement, à Bellegarde en Diwa, qui s'appelle Créafic. Quoi, son nom de... Si vous voulez le retrouver, c'est Créafic, mais sinon son petit prénom, c'est Sébastien. Voilà.
0: Et ça fait un moment que vous travaillez avec lui.
1: Tout à fait.
0: Est-ce qu'il y a possibilité de dormir sur place ?
1: Oui, c'est vrai. Il y a possibilité de camper sur place.
0: Ouais, ok.
1: Tout à fait, il y a l'espace qu'il faut.
0: Ok, parce que c'est peut-être pratique pour les gens qui viennent de loin et qui ont envie d'assister à tout ce week-end de rencontres.
1: Oui, et de se poser et de profiter du beau cadre et du paysage qui va avec.
2: Oui, il y aura de très beaux emplacements avec accès aux douches et aux toilettes pour 10 euros la nuitée.
0: Ah oui, voilà, donc il y a une espèce de camping qui est prévu à 10 euros la nuit avec toute l'infrastructure nécessaire.
1: Ouais.
0: Pachamama Festival, le 26 et le 27 septembre, ça va vite arriver. On le rappelle, c'est à Sainte-Marie, Valdoul.
1: Exactement.
0: Dans le 05.
1: Oui,
2: au Moulin Vieux.
1: À deux pas de la Drôme.
0: Au Moulin Vieux. 2 jours pour célébrer le vivant.
1: Ben merci.
0: Ben merci Agnès et merci Clémentine d'être venue nous parler de ce Pachamama Festival. On vous souhaite qu'il y ait plein de monde et que vous viviez un week-end de communion et de bonheur tous ensemble.
1: Merci beaucoup Ismo.
2: Merci, avec plaisir.
0: Merci.

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1: 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Il est 22h.

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sélection City Squad Diwa chez Subsquad Prod. J'en suis très heureux puisque j'ai participé à sa réalisation et c'est une des plus grosses compilations du label avec 18 titres, tous réalisés dans mon beau pays qui est le Diwa, c'est-à-dire cette région qui entoure la ville de Die. Pour ceux qui entendent cette émission loin loin sur les radios partenaires, et merci à elle évidemment. Je commence donc avec l'association de la chanteuse Badia avec Cham et le morceau Cisco Dub, extrait de la compilation City Squad Diwa.

Cisco Dub de Badia et Cham sur la compilation City Squad Diwa chez Subsquad Prod. Badia que on a pu entendre sur certains morceaux dub, mais qui aussi œuvre en son propre nom sur des concerts très variés et où elle chante en deux langues, voire trois. J'enchaîne avec le morceau étonnant de cette compilation, Chabit. Oskla est au mix de ce titre signé Max Maro et Natas Haït sur un riddim bien connu. Franchement, ça me fait rire, rire, rire. Toujours la santé mentale comme sujet de prédilection pour Max Maro.

0: Eh oui, c'était Chabit, Osclamix, Max Maro et Natas Haït. C'est sur la compilation City Squad d'Iwa qui va paraître chez Subsquad. En fait, elle est pour le 25 septembre. Est disponible un peu partout sur internet, évidemment sur le label Subsquad Prod, sur Bandcamp et puis sur d'autres plateformes plus ou moins recommandables. Allez, je passe maintenant à cette production OBF, Ring the Alarm, avec Mr. Williams en invité et aussi la rappeuse Lady Ice. Ça déchire.
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Ah, redoutablement efficace. Ring the Alarm. OBF avec Mr. Williams et Lady Ice. Retour sur la compilation Subsquad Prod City Squad Diwa. Oui, il faut d'ailleurs vous dire qu'elle est très très variée. Ça part dans tous les sens, beaucoup de styles de dub sont donc représentés, si tant est qu'on puisse le dire comme ça. En tout cas, ça fusionne. Et en fusion, il y en a un qui est très très bon, c'est le groupe Nox, qui associe rap, par exemple, avec un dub bien lourd. Et le morceau s'appelle NOX.

0: avec Alain Souchon. C'était Nox dans Melting Dub avec le morceau NOX. Compilation City Squad DIY chez Subsquad Prod. Livraison ce 25 septembre avec également le morceau 1133 ou 1133 ou quoi, hein, de Zeb. Oui, retenez bien ce nom, Zeb.wave, parce que on va en entendre parler encore dans pas longtemps.
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Mais que peut-on bien dire de plus ? Zeb.wave à la production 1133, ce titre, qui est disponible sur la compilation City Squad Diwa de Subsquad Prod, avec laquelle je reste 18 morceaux. Du coup, forcément, j'ai envie d'en passer beaucoup, surtout que bah, c'est les locaux de l'étape, c'est tous des copains. Et du coup, puisque vous êtes tous mes copains, acceptez que je ne vous passe pas tous dans cette émission. Voilà, c'est un choix complètement subjectif et qui correspond pas forcément au morceau que je préfère dans cette compilation, mais plutôt à une intégration dans une playlist un peu plus large, vous le savez, vous autres auditrices auditeurs de cette émission. Donc City Squad encore avec une production Redimizer, artiste assez rare, quoique, Untyred Dub.

Le bon stepper des familles, Untired Dub de Reedy Miser sur la compilation City Squad Diwa, à apparaître donc chez Subsquad Prod le 25 septembre, c'est-à-dire là, tout bientôt. Et en attendant, je vous propose cette dernière publication, Jabir, le pseudo de Nicky Tone quand il fait du dub. Guess!

C'était Jabir avec le morceau Guess, un peu de ouin ouin dans cette émission. Ça fait du bien, Nikitone donc, à retrouver sur son Bandcamp évidemment. Et ça aussi c'est sur Bandcamp, Do Not Be Gentle, l'album de Bass Yard. 5 ans de production pour arriver à un résultat fou. Il y a vraiment plein d'ambiance dans cet album très très complet. Et je vous ai choisi deux titres. Amlaka Kidouzan, prononciation hyper hasardeuse, avec l'ami Ras Assenti qui se fait rare mais à chaque fois c'est extraordinaire.

Ah, mortel ce morceau, ce poème, tout, Do Not Go Gentle, Bass Yard, Do Not Go Gentle, l'album donc à retrouver sur Bandcamp, ruez-vous. Et pendant ce temps, moi, je passe à un autre morceau de la compilation City Squad Diwa chez Subsquad Prod, Mystical Eye Diwa, qui est l'association de Mick Mool avec Riddimizer. C'est pour ça que je vous disais qu'il n'était pas si rare en fait. High time.

0: High Time, Mystical IDWA, extrait de la compilation chez Subsquad Prod, City Squad DIWA, le 25 septembre 2026 sur Internet en téléchargement libre et gratuit. Et je passe maintenant à cette production Gookin' Move On, l'album qui est proposé par le label Dubwise Station de l'homme Houstone. Et franchement, bon, là aussi, très très très gros album, plein d'ambiances différentes. L'homme collectionne énormément de vinyles et donc produit un son finalement très varié. Vraiment, j'ai eu beaucoup de mal à choisir des titres, mais quand même, en voici deux. Et pour rester avec cette ambiance qui tape du pied, Basse Culture pour commencer.
1: Scatamata, Shatashak.

Un son bourré d'effets et résolument mélodieux, c'est Gookin. L'album s'appelle Move On, c'était le titre Basse Culture à l'instant. Et chose promise, chose due, un second titre extrait de ce même album pour vous, histoire de redescendre un petit peu l'ambiance. Voici Parasomnia.

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1: Gookin et le morceau Parasomnia sur l'album.

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1: C'est déjà la fin de ce triathlon divin. Et c'est évidemment à vous de décider en votre âme et conscience lequel des concurrents vous avez préféré. 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
2: Tout à fait, Julie. Ouais, c'est ça, ouais.

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1: 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Il est minuit.

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1: Et on dit wouh.

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1: Mais voici Tournicoty.
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0: dites monsieur Pollux.
1: Que? Et puis, per favore, vous voulez pas appeler monsieur Zébulon? Puisqu'il a fait la pizza. Il pourrait aussi faire la vaisselle.
2: Ah, dis-moi.